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5: C'est ici qu'a été retrouvé jeudi soir le corps d'un homme de 50 ans, envasé jusqu'à la taille.
6: Septembre 2016, France 3 Bretagne.
5: Commune d'Ilion, là où le Crémur, ce petit ruisseau se jette dans le Gouessant, non loin du pont Roland. Site qu'Yves-Marie Lelay, le coprésident de Halte aux Marées Vertes, connaît bien. C'est la même qu'il avait découvert fin juillet 2011, la dépouille d'un des 36 sangliers morts cet été-là sur la zone. Les rapports de l'ANSES et de l'INERIS avaient identifié comme hautement probable le décès des animaux par l'inhalation du gaz très toxique dégagé par les algues vertes en putréfaction, l'hydrogène sulfuré.
7: Cette surconcentration d'élevage, c'est terrible. Ça a des conséquences absolument mortifères sur notre santé.
6: Romane, du collectif RAFU, Résistance aux fermes-usines, Festival Les Résistantes, août 2025.
7: Moi, par exemple, je peux plus aller me baigner sur des plages à côté de chez moi parce qu'il y a des algues vertes et qu'il y a des risques de mort. Je peux plus aller me baigner dans des lacs à côté de chez moi parce qu'il y a des cyanobactéries. Et donc, pareil, les plages, elles sont fermées. À la baignade, il y a des plages dans le nord de la Bretagne où on retrouve du staphylocoque doré, de la salmonelle. Enfin, ça nous rend extrêmement malades. Au profit de l'agro-business, on va venir nuire complètement à la santé des riverains et des citoyens et des citoyennes de nos territoires, uniquement pour faire du profit.
6: Quand les algues vertes ont tué, le grand public a commencé à percevoir des dangers mortels de l'agro-industrie et des fermes-usines, mais les algues vertes ne sont hélas que l'un des innombrables fléaux générés par l'agriculture industrielle.
8: L'État n'a pas respecté ses propres lois.
6: François, lui aussi membre de RAFU.
8: Il a fait en sorte d'ignorer les effets cumulés. On parlait des algues vertes et c'est une des répercussions les plus visibles. Il y en a bien d'autres. Pas aussi visible de la concentration des élevages industriels et de la concentration en nitrate des masses d'eau.
6: Et au plus haut sommet de l'État, ça fait déjà bien longtemps qu'on sait que l'actuel modèle agro-industriel nous emmène tous à la mort.
9: Le haut commissariat à la stratégie et au plan dit, dans les 25 ans, si on continue avec l'application des politiques publiques actuelles, on va dans le rouge pour l'ensemble des bassins versants. France Stratégie, le haut commissariat de la stratégie et du plan, auprès du Premier ministre, qui conclut que le système agro-industriel, entre autres, va dans le mur, et c'est ce qu'on dit depuis des années, et que cette impasse, on va taper dedans, taper dans le mur, parce que c'est pas tenable.
6: Janvier 2026, des experts de l'ONU déclarent la planète en faillite hydrique. Catastrophe essentiellement due au saccage de l'eau par l'agro-industrie, l'un des combats de RAFU.
7: On se bat pour un monde qui n'empoisonne pas les populations pour faire de l'argent. On se bat pour un monde où les gens ils peuvent vivre de leur travail, où les agriculteurs ne se suicident pas. On a entendu tout le temps dans les médias ce truc de distinction entre les écolos et les agriculteurs, comme si les normes environnementales c'était le gros problème. C'est faux. Le gros problème, c'est le fait que les agriculteurs ne peuvent pas vivre décemment de leur travail. Ils ne sont pas correctement rémunérés.
6: Salut les amis, c'est JBD pour Polémique, c'est la voix off.com et pour votre radio encore libre préférée. Août 2025, festival Les Résistantes, rencontre avec le collectif Résistance aux fermes-usines, où l'on va aussi parler de la mortelle maltraitance dont est victime un monde agricole moribond, et qui exprime régulièrement ses colères, avec Romane.
7: Bonjour.
6: Bonjour François.
8: Bonjour.
6: RAFU, donc Résistance aux fermes usines, vous êtes breton et bretonne ?
7: Oui absolument, moi j'habite en Bretagne depuis 5 ans, je m'y étais installée dans le cadre de mes études, et ce qui m'a marqué très vite quand je suis arrivée en Centre-Bretagne, c'est que j'allais me promener et je voyais des bâtiments d'élevage et je voyais pas d'animaux, partout. Très vite, du coup, je me suis aperçue qu'il y avait cette problématique de l'agro-industrie. Et puis aussi, très vite, j'ai rencontré des gens qui s'opposaient à l'extension d'un poulailler à Langoëlan. Du coup, je me suis investie dans cette lutte et c'est comme ça que j'ai mis les pieds dans la lutte contre l'agro-industrie. Et aujourd'hui, je suis en formation moi-même pour devenir paysanne, pour pouvoir faire de la grande culture et de l'élevage en Bretagne. Voilà comment je suis arrivée à la lutte contre l'agro-industrie.
6: Effectivement, on voit des grands bâtiments et pas d'animaux et beaucoup de champs de maïs. François, breton aussi ?
8: Oui. Je suis implanté en centre-Bretagne depuis pas mal de décennies.
6: Paysan ?
8: Non, je suis pas paysan. J'ai une formation plutôt bureau d'études, naturaliste, environnementale, cartographie. J'ai bossé en bureau d'études dans les énergies renouvelables et j'ai manié des études d'impact. J'ai vu des enquêtes publiques, j'ai vu des procédures juridiques et des choses comme ça. J'ai vu toute la machine administrative de l'intérieur. Il y a eu un petit choc à un moment, quoi.
0: La mort d'un jogger d'une cinquantaine d'années à Lyon la semaine dernière relance le dossier des algues vertes.
5: Aucune autopsie n'a d'ailleurs été diligentée. Pour les magistrats, ce père de quatre enfants aurait fait un malaise cardiaque en essayant de sauver son chien.
6: Quand les algues vertes ont tué, le grand public a commencé à percevoir des dangers mortels de l'agro-industrie et des fermes-usines. Mais les algues vertes ne sont hélas que l'un des innombrables fléaux générés par l'agriculture industrielle.
8: Cette question-là, elle a ses pics médiatiques, des moments où à la fois la presse et l'opinion publique, à l'occasion d'une compréhension d'un effet assez dramatique, là, la mort d'une personne, hein, d'un jogger sur la plage. À cette occasion-là, il y a eu une prise de conscience qui s'est faite, mais ce sujet de la charge en nitrate, en fait, c'est une des répercussions de l'agro-industrie, le fait d'intensifier l'élevage en Bretagne. Alors, on peut donner quelques chiffres en termes d'élevage quand on parle d'élevage intensif, de ferme-usine. Si on parle des élevages de porcs au niveau national, la Bretagne, les quatre départements bretons, représentent 54% des élevages de porcs à eux tout seuls, forte concentration. Pour les volailles, on est un petit peu en dessous des 50%, on est à 43%, quelque chose comme ça. Donc la Bretagne occupe une place très particulière en termes de concentration d'élevage. Alors quand on parle des élevages, on a toute une chaîne en réalité qui est derrière, c'est-à-dire que l'élevage, c'est la partie visible. Je vais dire un mot choquant, la matière animale est présente. Mmh. Je dis volontairement ce mot-là.
6: Parce qu'on parle aussi de ferme-usine.
8: Ferme-usine et le process des fermes-usines traite la chose de cette façon-là. C'est la matière animale qui rentre, qui sort, qui est ensuite abattue et qui va entrer dans tout un système agroalimentaire industriel, quoi.
6: Vous avez d'ailleurs une carte et un document très explicite qui illustre ce que tu viens de dire sur le fait que la Bretagne est particulièrement impactée par cette problématique de l'agro-industrie. Quand on regarde cette carte de France de loin, en fait, on voit que toute la Bretagne est piquetée de rouge, tout en rouge, et après il y a quelques points épars sur le reste du territoire. Bah, alors vous êtes gâté, hein.
8: Une forte concentration et il y a une grande diversité de ce que sont les fermes-usines. Sur cette carte, on va trouver les élevages, bien sûr, les abattoirs, les usines de pesticides, les usines d'aliments, les ports industriels qui importent du soja, le transport qui se fait de toutes ces matières. Voilà, les usines d'engrais. On a l'ensemble de cette chaîne, de cette infrastructure agro-industrielle présente sur le territoire breton, concentrée au travers de filiales, de groupements, de coopératives qui, elles, se concentrent également. Et au fur et à mesure des années, on a vu aussi cette structuration capitaliste, en fait, de sociétés qui contiennent d'autres sociétés et qui tiennent l'ensemble de la filière. J'oublie pas le système financier très impliqué dans ce système-là également. On peut parler du Crédit Agricole.
6: Et de ce syndicat, oui, il paraît que c'est un syndicat agricole majoritaire qui est la FNSEA. Et quand on dit autant de pouvoir économique et industriel, ça veut dire aussi du pouvoir politique.
7: Oui, bah absolument. Ces dernières années, dans la construction des politiques publiques agricoles, on a bien vu la coopération exceptionnelle entre ce syndicat majoritaire qu'est la FNSEA, qui est dirigé par Arnaud Rousseau, qui ne représente en rien les agriculteurs et son lien avec le gouvernement. Il rentre dans toutes les instances, et ça se voit à tous les niveaux des instances de l'État, puisque ça va des députés, du ministère de l'Agriculture jusqu'aux conseils municipaux dans nos petites communes. Donc en fait, il y a une ingérence et une co-gestion par ce syndicat majoritaire qui n'est finalement pas si représentatif que ça de toutes les politiques publiques. Et en fait, c'est terrible. Ça a des conséquences absolument mortifères sur notre santé. Cette surconcentration d'élevage, la réalité, c'est que moi, par exemple, je ne peux plus aller me baigner sur des plages à côté de chez moi parce qu'il y a des algues vertes et qu'il y a des risques de mort. Je ne peux plus aller me baigner dans des lacs à côté de chez moi parce qu'il y a des cyanobactéries. Et donc, pareil, les plages, elles sont fermées. À la baignade, il y a des plages dans le nord de la Bretagne où on retrouve du staphylocoque doré, de la salmonelle. Enfin, ça nous rend extrêmement malades. Et la réalité, c'est que au profit de ce syndicat majoritaire et de l'agro-business, on va venir nuire complètement à la santé des riverains et des citoyens et des citoyennes de nos territoires, uniquement peu pour faire du profit.
6: D'ailleurs aussi, il a mentionné la santé des exploitants et exploitantes agricoles qui sont peut-être les premiers et premières impactés par l'usage de produits chimiques très dangereux qui donnent du Parkinson, du cancer.
7: Ah mais absolument, et c'est encore pire que ça. C'est-à-dire qu'au-delà d'autoriser les exploitants et exploitantes agricoles à utiliser des produits qui sont extrêmement néfastes pour leur santé, le gouvernement n'arrête pas de faire des petits pics ou de tenir des discours pour lever les contraintes à leur métier, essayer de leur faciliter la vie. Mais en fait, sans prendre jamais à bras-le-corps les problèmes essentiels pour les agriculteurs qui sont le revenu des agriculteurs. Dans les derniers épisodes de colère agricole qu'il y a eu en 2024, on a entendu tout le temps dans les médias ce truc de distinction entre les écolos et les agriculteurs, comme si les normes environnementales, c'était le gros problème. En fait, aujourd'hui, c'est faux. Le gros problème, c'est le fait que les agriculteurs ne peuvent pas vivre correctement et décemment de leur travail. Et ils ne sont pas correctement rémunérés. Et ça, ça pose des questions assez dramatiques parce que l'alimentation, c'est quand même une des bases de notre survie, la base de la société. Et donc, ça pose des questions sociales aussi, de qu'est-ce qu'on a envie de manger, comment on a envie de manger, quelles relations on a envie d'entretenir aux personnes qui produisent de l'alimentation pour nous. Quand ces agriculteurs, ils vendent des produits à des coopératives qui ensuite revendent à la grande distribution, la répartition de la valeur dans cette chaîne, elle se fait au détriment de l'agriculteur. Sur les lentilles, par exemple, ils vont être payés 1200 euros la tonne en bio. Et nous, les consommateurs, on va pouvoir acheter jusqu'à 6-7 euros le kilo. Donc 6000, 7000, toute la marge se fait par la grande distribution et par les coopératives. C'est pour ça aussi qu'on s'attaque au système de l'agro-industrie et aux fermes-usines. C'est qu'on veut remettre le producteur ou la productrice d'alimentation au centre et au cœur de notre société et de notre petit mode de production alimentaire. Yow!

Marseillais de la bande organisée, contre l'agro-industrie, contre la malbouffe, des combats aussi menés par le collectif RAFU, résistance aux fermes-usines. On en parle avec deux de ses membres, Roman et François. La France agricole de 2026 va très très mal. Catastrophe écologique, bien sûr, et aussi catastrophe sociale. Sans même parler de la mortelle menace du Mercosur, l'agro-industrie a déjà quasiment tué la paysannerie pour la remplacer par des exploitants agricoles endettés, esclavagisés par des banques, des multinationales, groupes industriels, coopératives, grandes distributions, etc. Quelques chiffres un peu à la louche pour illustrer le désastre. En 2026, il ne reste en France que 380 000 exploitants agricoles, essentiellement des hommes dont plus de la moitié ont 50 ans et dont beaucoup seront bientôt retraités, et qui laissent après eux des terres et des fermes hors de prix que des jeunes ne peuvent pas racheter pour s'installer et prendre la relève. Par contre, ces terres, l'agro-industrie, elle, a amplement les moyens de les acquérir pour en faire de gigantesques fermes-usines. Catastrophe.

0: soit politiques, soit ils sont chefs d'entreprise, de multinationales. Ils décident d'avoir une légitimité agricole parce qu'ils possèdent des terres. Mais ces gens-là, ils ne sont pas agriculteurs. Ce n'est pas eux qui produisent de l'alimentation. Donc, ils ne sont pas légitimes à représenter l'intérêt des agriculteurs et des agricultrices. Comment ils peuvent comprendre la réalité du métier ? Moi, dans les exploitations dans lesquelles je travaille en Bretagne, c'est un combat du quotidien, la survie économique. Quand il y a des animaux malades, en fait, on n'a pas forcément l'argent pour payer des médicaments pour nos animaux qu'on voit du coup crever. La réalité, c'est aussi ça, que des gens qui sont installés depuis 5-6 ans, qui sont dans des modèles vertueux, en fait, aujourd'hui, se posent la question de continuer. Il y en a beaucoup, des jeunes, enfin des agriculteurs installés depuis pas longtemps, qui réfléchissent à la poursuite de leur activité. Et il y en a vraiment beaucoup. Pour moi, le fait qu'il y en ait beaucoup qui aient autant de difficultés, ça montre bien que c'est un problème systémique et politique. Aujourd'hui, si les gros agriculteurs représentants de la FNSEA, etc., ils s'en sortent, c'est aussi parce qu'il y a des subventions publiques massives. L'agriculture, aujourd'hui, elle dépend des subventions publiques. Et du coup, en termes de politique publique, on pourrait choisir ce qu'on veut défendre. Aujourd'hui, on ne défend pas l'agriculture biologique, ou en tout cas engagée dans des pratiques éco-responsables et de revenus. On défend de la production massive en système usine pour exporter à l'autre bout du monde. Est-ce que c'est vraiment ça le modèle agricole qu'on souhaite ?
1: Bon voilà, il y a aussi cet argument, oui mais l'autonomie alimentaire et puis nous nourrissons le monde.
0: C'est encore une fois, c'est un des discours qui nous est tout le temps rabâché. L'élevage français, il n'est pas autonome. C'est faux, cette fausse souveraineté alimentaire. Si on ne peut avoir autant d'élevage au même endroit, c'est parce qu'on importe massivement de l'alimentation de l'autre bout du monde et qu'on exporte massivement des déjections animales, qu'on exporte massivement les produits. Donc en fait, on n'est absolument pas souverain. Ce système-là, il est complètement dépendant des importations de l'autre bout du monde. Et puis c'est pareil avec le Mercosur. Mais si on voulait absolument défendre le droit des agriculteurs et des agricultrices français et françaises, eh ben on arriverait à produire un modèle d'élevage où on a toutes les ressources en France. Et c'est pour ça que nous, sur les fermes-usines, c'est vraiment le lien au sol de l'exploitation qui est important.
2: François, quand on parle ferme-usine, généralement, on parle effectivement de pollution, de répercussions sur la qualité de l'eau. Quand on a commencé à travailler sur le sujet des fermes-usines, on s'est dit, le sujet, il ne s'arrête pas à la question des pollutions, des répercussions sur l'environnement. Il est beaucoup plus large que ça. On a travaillé sur une définition des fermes-usines, puisque le mot, il n'existe pas officiellement dans le code de l'environnement. On ne le retrouve pas, hein. On retrouve installation industrielle, élevage, etc. Donc on a travaillé sur la définition de ce que sont les fermes-usines et on a défini sur trois axes. Le lien avec le sol, c'est la capacité sur un territoire d'avoir une certaine autonomie de ce qui rentre dans l'exploitation agricole. Donc ce lien avec le sol, il est rompu dans le système des fermes-usines, puisqu'on a du soja qui arrive d'Amérique du Sud, des excréments qui sont obligés d'être sortis du territoire de Bretagne, parce qu'on est en hypersaturation de production de déjections avec toute cette concentration. À partir du moment où on va refaire le lien avec le sol, on va regagner une réelle cohérence entre les consommations locales, les circuits courts qui peuvent se faire au niveau local, et on va redonner de la marge. Le revenu paysan va rester sur les territoires où il est produit. Aujourd'hui, les grands groupes industriels de l'agroalimentaire, ils captent le revenu paysan. Ils fragilisent les paysans, les paysannes, en captant les revenus qui leur reviennent normalement. Que ce soit le système bancaire, que ce soit les coopératives. Alors c'est très amusant de voir sur les sites internet de ces coopératives, ils proposent des services, ils sont toujours à proposer des services. Et bon nombre de représentants de ces coopératives arrivent dans les fermes pour proposer un nouveau produit, etc. Et à chaque fois, c'est un nouveau matériel, un nouveau système, etc., qui va théoriquement améliorer la vie de la personne qui travaille sur la ferme. En réalité, ils captent du revenu paysan et ils appauvrissent les paysans au fur et à mesure. Et c'est eux qui se font les plus gros bénéfices. Donc ça, c'est un aspect social.
1: Je reviens sur le mot de service. Ces gens qui se présentent en prestataires de service, en fait, sont juste des VRP de l'industrie, des pesticides, des machines, etc.
2: Tout à fait. Il y a une présentation qui est « on va vous aider, on est là pour vous aider ». Non, on est là pour vous piquer du fric et vous rendre dépendant. Parce que les

0: système qu'ils mettent en place aussi, c'est ils vendent un service où la personne, une fois qu'elle a mordu à l'hameçon, elle va revenir et puis elle va être dépendante de ce service-là. Et une fois qu'elle a acheté le matériel, en fait, les pièces détachées, ça passe par le groupe qui a vendu le matériel, etc. Forcément, quoi. Ça enlève de l'autonomie aux paysans et aux paysannes qui sont sur les territoires. Alors, ce que ça fait également, c'est que ça enlève des emplois.
1: Ce que j'entends dans votre discours, mais ce qu'on entend ailleurs, les exploitants agricoles ne sont pas l'ennemi, ce ne sont pas les ordures de pollueurs, machin. Ce sont des victimes du système, peut-être même les premières victimes de ce système. Ce n'est pas un truc binaire, les méchants agris et les gentils écolos. À RAFU, hein, résistance aux fermes-usines, comme ailleurs, on n'est pas dans l'agribashing et dans le fait de montrer du doigt les agris comme des assassins et des pollueurs, mais comme des victimes, comme tout le reste de la société.
0: Oui, donc ça, on fait très attention à ce discours-là. Même personnellement, on est en relation avec des paysans, des paysannes, on est impliqué d'une façon ou d'une autre, soit en consommateur, soit en producteur. Effectivement, impliqué et avec une conscience du fait que les paysans, les paysannes sur nos territoires sont précieux pour faire vivre un territoire. Parce que si les communes, dans certains secteurs, avec une population qui a diminué, on se dit « Oh là là, il se passe plus grand-chose ici, il y a plein de maisons à vendre, c'est une campagne qui vit plus, avant il y avait tant de commerces, il y avait tant de choses », c'est aussi des conséquences d'un système agro-industriel qui a vidé les campagnes. Tout à l'heure, je parlais de captation des revenus. En fait, ces revenus-là, ils sont partis ailleurs. Il y avait des circuits commerciaux locaux qui faisaient fonctionner tout un tas de personnes localement sur les territoires. Et ça, l'agro-industrie a su créer d'autres dépendances et à vider les campagnes de ces paysans, de ces paysannes. Et ce qui est frappant, c'est que la politique de la FNSEA, par exemple, c'est le seul syndicat, j'en connais pas d'autres dans d'autres domaines, qui milite et dont les propositions visent à diminuer le nombre de leurs adhérents, quoi. Enfin, c'est assez hallucinant, quoi, de voir que la politique de la FNSEA conduit à réduire le nombre d'agriculteurs et d'agricultrices, quoi. À travers ça, on voit la contradiction, toute la contradiction de la politique de la FNSEA, qui ne représente pas les volontés des agriculteurs et des agricultrices en France.
1: C'est un objectif qui est clairement affiché. La FNSEA vise à la réduction de la population agricole. Et l'objectif, ce serait quelques grosses fermes-usines qui contrôleraient toutes les terres.
0: Des grands groupes industriels qui contrôleraient l'ensemble des terres. Et avec, même dans le modèle proposé, une ubérisation, je dirais, du métier d'agriculteur, d'agricultrice. Déjà, on le voit dans l'élevage industriel. Je prends l'exemple de l'élevage de volailles. Si vous prenez un élevage Sanders, c'est une des filiales du groupe Avril. Avril, c'est une des propriétés de Rousseau, qui est le président de la FNSEA. Le système Sanders d'un élevage, il propose de passer un contrat où l'agriculteur n'est plus propriétaire de la volaille qui rentre dans son poulailler. Il n'est plus propriétaire des médicaments, parce qu'ils sont dopés, la volaille est dopée dans ce type de poulailler. Il ne reçoit que des injonctions. Faites ceci, faites cela, le lot de poussins, vous allez le recevoir à telle date. Il ne maîtrise pas ce calendrier-là, c'est pas lui qui le maîtrise, c'est le groupe. Il ne maîtrise pas les différents traitements, il ne maîtrise pas la sortie des poulets quand ils sont adultes et qui vont aller à l'abattoir. C'est pas lui qui décide de ces dates-là, c'est le groupe qui le décide à sa place. Donc il a perdu tout le pouvoir de décision, il n'est qu'un exécutant qui a des responsabilités parce qu'il est propriétaire du bâtiment et qui doit rembourser un prêt auprès du Crédit Agricole ou d'autres banques. Il est complètement dépendant d'un calendrier qui n'est pas le sien, d'une qualité des volailles qui rentrent dans son poulailler. C'est pas lui qui a choisi la qualité, si c'est un lot de poussins en bonne santé ou en mauvaise santé, c'est pas lui qui le décide. Et si jamais il proteste contre le groupe avec lequel il a signé un contrat, on va lui mettre un lot de poussins qui est pas en bonne santé. Il va avoir de la mortalité, ça sera à lui de gérer, et en fonction de ce qui va sortir, il va avoir un revenu diminué. Et ça, on l'a vu, c'est un mode de répression de la part du groupe. Si jamais il y a une parole qui ne va pas dans le sens du groupe, qui s'exprime politiquement ou syndicalement, et qui ne plaît pas au groupe, le groupe prend des mesures de rétorsion en espaçant les lots de fourniture de poussins. Bah, finalement, on n'a pas de poussins pour vous ces mois-ci. Et là, évidemment, il n'a plus de revenus.
1: L'ubérisation du métier d'exploitant agricole.
0: Oui, tout à fait. Il devient un exécutant.
1: Il ne maîtrise pas non plus à qui il vend sa production. Il y a une seule et unique coopérative, là je mets aussi pareil des guillemets, qui rachète la production et sous la coupe aussi de la grande distribution. En fait, il est complètement pieds et poings liés, prisonnier d'un système épouvantable.
0: Oui, tout à fait. Et ce n'est pas sa production. C'est ce qui est dans son poulailler ne lui appartient pas. C'est le groupe Sanders qui reste le propriétaire et qui, lui, se fait les marges et pilote, tire les ficelles. Hein. C'est pour ça que nous, on a fait quelques illustrations où on montre un pantin avec Sanders qui tire les ficelles et c'est l'agriculteur qui fait les gestes. Mais en fait, c'est pas l'agriculteur, c'est les ficelles du groupe Sanders qui lui disent « fais ceci, fais cela ». C'est le système souhaité par l'agro-industrie et on le voit dans l'évolution des propositions quand on entend parler d'intelligence artificielle qui interviendrait sur les fermes. Hein, là, il y a des systèmes qui sont proposés aux agriculteurs et agricultrices où le pilotage de leur ferme leur est retiré au profit d'une intelligence artificielle qui, elle, dépend d'un groupe industriel. Il devient complètement exécutant d'un système qui est piloté de l'extérieur. Et petit à petit, il ne ferait plus appel à des agriculteurs, agricultrices, mais à des ouvriers, ouvrières agricoles.
1: Enfin, c'est une exploitation telle que j'ai presque envie de parler d'esclavage moderne.
0: Oui, c'est ça. Le gros avantage pour l'agro-industrie, c'est qu'ils ne sont pas responsables. Si jamais il y a une faillite, ils ne sont pas responsables. L'investissement, c'est l'agriculteur, l'agricultrice qui a fait l'investissement auprès d'un établissement bancaire. S'il tombe, ça n'a aucune répercussion sur le système agro-industriel qui est derrière et qui l'a piloté, quoi.
1: Les agriculteurs, agricultrices, en tout cas exploitantes agricoles qui se plient à ce système parce que tradition familiale, parce que le regard du voisin, parce que le poids de la FNSEA, parce qu'endetté auprès d'une banque, etc. Donc pris pieds et poings liés, même en se pliant à cet esclavage, il y a des gens, plus ils travaillent, moins ils gagnent d'argent. Même en se soumettant, c'est même pas la garantie d'une survie.
0: Non, effectivement. On a vu des dossiers, nous, dans lesquels l'argumentation de l'agrandissement de l'élevage, puisqu'on voit des dossiers à résistance aux fermes-usines, on voit des dossiers qui proposent des agrandissements d'élevage de porcs, agrandissements d'élevage de volailles, etc. On voit qu'il y a une argumentation sur laquelle la proposition, c'est le maintien de l'emploi. Le deal, c'est on agrandit l'élevage et on maintient l'emploi. Si on garde l'élevage tel qu'il est, le revenu baisse. Et pour maintenir le niveau de revenu, on est obligé d'augmenter la production. C'est une fuite en avant, voulue par l'agro-industrie aussi, parce que si moi je ne le fais pas, mon voisin va le faire. Enfin, il y a une mise en concurrence entre agriculteurs et agricultrices par le bas. C'est-à-dire que le revenu baisse, puisque augmenter la production, c'est faire baisser les prix dans le marché, au bénéfice des supermarchés, des systèmes de vente qui, eux, sont bien contents de vendre le plus bas possible. Et ça se fait au détriment des agriculteurs et des agricultrices qui se retrouvent piégés. Alors, dans ces systèmes-là, il y a aussi des questions d'image. Tout un travail qui est fait par les groupes industriels pour valoriser le métier d'agriculteur avec une idée de sacrifice, de mission pour nourrir le monde, que survaloriser les agriculteurs, les agricultrices, ils sont différents parce qu'ils se lèvent de bonne heure et ils ont une mission et ils souffrent, mais c'est normal parce qu'ils ont une mission qu'on leur a confiée et ils doivent être fiers de ça, quoi. Et ce discours-là, il est aliénant en réalité. Il touche à la fois à la fierté, mais en même temps, il produit des souffrances parce qu'il produit des personnes qui sont en détresse à certains moments et avec, on en parlait tout à l'heure, des taux de suicide parce que c'est impossible à tenir. Cette mission, qu'elle soit filiale dans la famille ou par rapport au voisinage, etc., cette masse de travail, de responsabilité, il y a un moment, elle est impossible à tenir. C'est une mise en danger de la vie d'autrui, de la vie des paysans, des paysannes, au travers de ce type de discours, quoi.

0: Est-il possible, particulièrement en Bretagne, de faire autrement ? Cultiver autrement, de se lancer en bio, comme on dit, de s'affranchir des dépendances vis-à-vis des machines-outils, des pesticides, de la coopérative, de la grande distribution. Romane, tu as l'intention de te lancer là-dedans ?
1: Oui, absolument. Oui, c'est beaucoup plus compliqué de s'installer. C'est pas du tout impossible. On a un vrai travail à faire et il y a plein d'organisations qui le font pour recréer des filières locales, recréer des structures d'entraide et des structures collectives. Je pense au CIVAM, je pense à la CIAP qui est une coopérative d'installation à l'agriculture paysanne. Il y a, je pense à Terre de Liens, il y a tout plein de structures qui vont nous permettre de reprendre des terres à l'agro-industrie pour pouvoir installer des paysans et des paysannes qui ont envie de produire de manière différente. Et après, il y a aussi des filières qu'il va falloir remonter avec moins d'intermédiaires, des intermédiaires qui vont vendre de manière plus locale. C'est un combat aujourd'hui de vouloir s'installer, mais la réalité c'est qu'il y a 50% des agriculteurs qui partent à la retraite dans les 5 ou 6 prochaines années. Donc en fait, il y a un certain nombre de terres qui vont devenir disponibles et il va falloir répondre à l'appel de l'atelier paysan qui dit qu'il faut installer 1 million de paysans et de paysannes. Reprendre la terre au sens très physique et matériel du sol. Il va falloir réfléchir à des nouveaux systèmes de production alimentaire beaucoup plus démocratiques, beaucoup plus sociaux. Je pense à la sécurité sociale de l'alimentation. On a le droit d'avoir une alimentation saine. Tous les gens précaires qui ont recours à l'aide alimentaire et qui mangent des produits de merde chimique que les supermarchés jettent. En fait, c'est pas possible. On peut pas décider collectivement de nourrir des gens précaires avec les détritus de ce qu'on consomme pas. L'alimentation, c'est un droit. Il doit être accessible à tous et à toutes. Et donc, la sécurité sociale de l'alimentation, l'idée, c'est que ça fonctionne un peu comme la sécurité sociale en niveau de la santé. Un chèque tous les mois de 150 euros de manière universelle pour bénéficier pour pouvoir les consommer des produits qu'on aura démocratiquement décidé de vouloir consommer avec cet argent-là. Et donc l'idée, c'est de créer des caisses de sécurité sociale de l'alimentation, éventuellement d'avoir des producteurs et des productrices qui dépendent de ces caisses et qui produisent pour un territoire. Et de nouveau, c'est recréer des liens sociaux sur un territoire, recréer des liens entre les habitants, les habitantes et les gens qui produisent. L'idée de renourrir le territoire, de répondre aux besoins de son territoire et donc se réancrer vraiment dans un système de production alimentaire qui est socialisé, qui est territorialisé, qui est démocratique. Et donc s'installer va être un combat, reprendre la terre à l'agro-industrie va aussi être un combat complètement compatible avec notre lutte contre l'agro-industrie et contre l'agro-business. Aujourd'hui, il y a des projets de fermes-usines qui arrivent constamment sur nos territoires et avec la loi du plomb encore plus. Et donc nous, on a décidé de lutter contre ça, mais on a décidé aussi de lutter pour la paysannerie et pour l'installation et la facilitation de l'installation de paysans et de paysannes. Et on est beaucoup à vouloir s'installer et à être en formation pour le faire.

0: Alors, on a beaucoup parlé d'un prétendu syndicat agricole majoritaire qui est la FNSEA. Tu as mentionné aussi à l'instant un autre syndicat qui s'appelle la Coordination Rurale, syndicat agricole qui ne cache pas son affiliation au Front National. Et puis, il y a aussi cet autre syndicat qui me semble très intelligent et qui est très vertueux, qui est la Confédération Paysanne. Vous en êtes proche ?
1: Oui, absolument. Il y a des membres de la Confédération Paysanne qui font partie de Bretagne contre les fermes-usines. À chaque fois qu'on fait des choses avec RAFU, on est en contact avec eux, on défend. Alors chacun dans son arène, puisqu'ils sont vraiment sur la défense des droits des travailleurs et des travailleuses, et que nous, on est plutôt là sur la lutte contre les fermes-usines. Mais en fait, on milite dans un même écosystème, on va dans le même sens. Donc on travaille main dans la main avec elles et avec eux.

0: petites fermes, quand des paysannes et des paysans de la Confédération Paysanne chantent combat, pratiques vertueuses et idéaux, avant de retrouver Romane et François de Résistance aux Fermes-Usines, collectif qui ne se contente pas de dénoncer des catastrophes engendrées par l'agro-industrie, le RAFU propose aussi des modèles d'agriculture vertueuse et des actions.
1: On propose un autre système de production alimentaire. On va bientôt porter plainte contre l'État qui nuit à la santé des populations alors qu'il a un rôle de protection de la population. Donc on propose un autre système, mais cette phase de proposition par un autre système, elle passe par une phase de dire stop au système actuel. Et on prône des nouveaux modèles et on essaye de libérer des terres en faisant en sorte que les fermes-usines ne se font pas. Donc en fait, on est dans la proposition d'un autre système alimentaire et on n'est pas tout seul à le faire. La coalition nationale des résistances aux fermes-usines, aujourd'hui, elle travaille aussi avec une coalition européenne de collectifs qui luttent contre des fermes-usines partout en Europe. Donc on n'est pas juste une petite voix isolée. Partout en Europe, il y a des riverains et des riveraines de territoires ruraux qui décident qu'ils ne veulent plus vivre dans un environnement qui est malsain pour leur santé et malsain pour les agriculteurs et malsain pour le bien-être animal. Aujourd'hui, ce système-là, vraiment collectivement, partout en Europe et je pense aussi partout dans le monde, nous n'en voulons plus. Et donc, on s'y oppose pour proposer autre chose.
0: Plainte contre l'État, pour quel motif ? Empoisonnement de la population ?
2: L'idée d'un recours contre l'État pour carence fautive, hein, j'utilise les termes adéquats, c'est effectivement une plainte contre l'État qui ne fait pas son travail de protection des populations, qui ne fait pas son travail, entre autres, de planification de l'élevage industriel, par exemple, des installations industrielles d'élevage. Ce travail de planification, il n'a pas été fait depuis des décennies, ce qui produit des concentrations assez importantes dans certaines régions et des répercussions sur l'environnement, sur l'aspect social. L'État n'a pas respecté ses propres lois. Il a fait en sorte d'ignorer les effets cumulés. Et les effets cumulés, ils sont là aujourd'hui en Bretagne. On parlait des algues vertes et c'est parmi une des répercussions les plus visibles. Aujourd'hui, quand on est en littoral breton, on voit ces algues vertes, c'est une répercussion très visible. Il y en a bien d'autres, des répercussions qui sont pas aussi visibles, de la concentration des élevages industriels et de la concentration en nitrate des masses d'eau.
0: C'est-à-dire, je peux en témoigner, hein, je suis allé en baie de Saint-Brieuc et je suis promené autour de l'estuaire de cette rivière, le Gouessant, et il y a cette couleur complètement surréaliste, vert phosphorescent pâle, qui recouvre tous les rochers, et tout autour, il y a une zone où il est interdit de pénétrer par moment, avec un panneau tous les 2 mètres, et sur chaque panneau, un danger, ne franchissez pas cette zone, danger de mort. Ouais. Donc à cause des émanations toxiques, des algues vertes qui empoisonnent.
2: Voilà. Gènes sulfurés qui en émanent. Ça, c'est la partie visible, je dirais. Mais il y a bien d'autres parties qui sont pas visible pour être assez proche de ce sujet-là. Par exemple, les plans d'eau en Bretagne intérieure, les plans d'eau douce, les lacs, les étangs, etc., sont victimes également d'un apport d'excès de nutriments. Ce qui nourrit les algues vertes, c'est l'azote et le phosphore qui viennent directement des épandages d'excréments des élevages industriels. La preuve a été établie maintenant. Dans les plans d'eau intérieurs, les cours d'eau également, enfin surtout les plans d'eau intérieurs, on a également un problème. Pas les algues vertes, c'est les algues bleues. Les algues bleues, c'est les cyanobactéries, qui sont des cyanotoxines, qui dégagent des cyanotoxiques, qui conduisent à des fermetures d'activités nautiques. C'est-à-dire on n'a plus le droit de faire de la voile sur des plans d'eau, du canoë, de nager encore moins, de la pêche non plus, parce que les poissons ne sont pas plus bon à la consommation, etc. Et en même temps, on a l'Agence régionale de santé qui garde la classification des plans d'eau comme étant excellente qualité. Ce qui est totalement aberrant parce que l'excellente qualité qualifiée par l'ARS dépend de critères chimiques qui sont analysés, qui ne comprennent pas les cyanobactéries. Donc on a à la fois les cyanobactéries qui conduisent à des arrêtés municipaux d'interdiction de baignade d'activité nautique, et de l'autre côté, l'ARS qui qualifie avec un joli panneau « eau de qualité excellente ». Il y a un moment où on va se retrouver les algues vertes on a fait le boulot et maintenant, ça y est, l'État, l'ARS arrive à mettre des choses en place. Sur les plans d'eau intérieurs, c'est pas encore le cas, mais on y travaille pour que les excès de nutriments qui arrivent sur ces plans d'eau aussi, qu'on prenne conscience qu'il y a des répercussions très directes sur la qualité de l'eau.
0: On m'a mentionné aussi tout à l'heure des staphylocoques dorés.
2: Oui, voilà, c'est ça. Mais en parlant de l'eau, je dirais que la partie peut-être la moins visible aujourd'hui, c'est la question de la ressource en eau pour les années qui viennent. Puisqu'on a une évolution du climat, que ce soit en Bretagne ou ailleurs en France, avec globalement des perspectives où les précipitations vont donner à peu près la même quantité d'eau qui tombe sur les différents territoires, mais par contre avec une évaporation, une évapotranspiration beaucoup plus forte, ce qui réduit en réalité la ressource en eau pour les 20 ans qui viennent, les 20-25 ans qui viennent. La ressource en eau va diminuer et en même temps la demande en consommation, vu les températures qui vont augmenter, va être supérieure. Donc on va avoir un croisement de courbes dans les 25 ans qui viennent, un croisement de courbes qui fait que la disponibilité de la ressource diminuant et la demande augmentant, on va avoir des situations de crise assez énormes dans les différents territoires en France, si on continue avec le modèle tel qu'il est, le modèle agro-industriel, entre autres, de production agricole dominant. C'est France Stratégie qui a élaboré une étude sur ces sujets-là, en confrontant, c'est tout récent, c'est du mois de juin 2025, en confrontant les consommations par bassin versant à la ressource disponible dans les 25 ans qui viennent. Ils ont modélisé trois scénarios. Un scénario de « on continue le fonctionnement actuel » et là, France Stratégie dit clairement on va dans le rouge pour l'ensemble des bassins versants en France métropolitaine. On a un scénario application des politiques publiques actuelles et là aussi on va dans le rouge parce que on sait que les politiques publiques vont favoriser, on le voit, hein, les méga-bassines, etc. Enfin, voilà. Et donc on voit que la continuation des politiques publiques ne résout pas la question. Et France Stratégie, c'est le haut commissariat à la stratégie et au plan qui le signe ce document, dit dans les 25 ans, si on continue avec l'application des politiques publiques actuelles, on va dans le rouge pour l'ensemble des bassins versants en France. C'est un petit peu mieux que le scénario tendanciel, mais c'est encore pas du tout la bonne direction. Et France Stratégie travaille sur un modèle de rupture. C'est la première fois qu'on entend le mot rupture de la part d'un établissement dépendant du gouvernement, France Stratégie. Et dans le scénario rupture, il préconise une baisse de la consommation de viande, de ne pas recréer des méga-bassines supplémentaires, de diminuer la part du nucléaire qui, lui, fait des surconsommations d'eau par nécessité de refroidissement des réacteurs. Voilà, il fait tout un schéma de société qui, lui, peut tenir à l'équation intenable jusqu'à présent de la ressource en eau entre le besoin et la disponibilité de la ressource en eau en France dans les 25 ans qui viennent. Donc on a, en fait, un appui, un allié quelque part qui nous rejoint, c'est France Stratégie, le haut commissariat de la stratégie et du plan, qui dit la même chose que ce qu'on dit depuis des années.
0: Qui est une organisation étatique.
2: Auprès du Premier ministre, quand même. Assez hallucinant de voir ces documents-là, ces études avec toutes les méthodologies expliquées, vraiment quelque chose de très approfondi comme étude, qui conclut que, le système agro-industriel, entre autres, va dans le mur. Et c'est ce qu'on dit depuis des années, c'est qu'on est dans une impasse. Et que cette impasse, on va taper dans le mur, parce que c'est pas tenable. Donc on va vers une crise forte dans la continuité des politiques publiques aujourd'hui. Donc la loi du plomb, elle va dans ce sens-là, elle accélère les possibilités d'installation d'élevage en remontant les seuils, en invisibilisant pour la population ce qui se fait, en empêchant la population de se saisir des décisions sur le territoire où les populations habitent. La loi du plomb le fait et malheureusement le Conseil constitutionnel n'a pas sanctionné cet aspect-là.
0: Au moment où on se parle, on est donc le vendredi 8 août 2025. Et hier à 18h, effectivement, le Conseil constitutionnel a rendu un son délibéré sur la loi Duplomb. Et c'était un peu ce qu'on craignait, hein, c'est-à-dire, ok, 2 millions de signatures sur une pétition, probablement pas signé que par des éco-terroristes, mais par des citoyens, des citoyennes qui ont bien compris en fait que l'acétamipride c'est pas bon pour la santé et qui avaient pas envie de se retrouver avec de la maladie dans leur assiette. Le pouvoir a lâché sur l'acétamipride, donc ce néonicotinoïde tueur d'abeilles, parce qu'on a bien compris que ça avait alerté les consommatrices. Mais du coup, on concerne les fermes-usines, les mégabassines, le contrôle de l'Office national de la biodiversité, la mise sous tutelle d'instances scientifiques par le pouvoir politique. Voilà, on vous fait sauter l'acétamipride et regarde tout le reste.
2: On a aussi, dans ce que tu as cité, le fait que les populations n'ont plus accès de la même façon au débat public. Le débat public, normalement, il doit avoir lieu. Les décisions d'aménagement du territoire doivent normalement appartenir à l'ensemble de la population. Et aujourd'hui, les pouvoirs de décision de la population lui sont retirés au fur et à mesure. Ce que dit la loi Duplomb sur les enquêtes publiques, c'est que antérieurement à la loi Duplomb, il y avait une réunion publique au début de l'enquête publique et une réunion publique à la fin de l'enquête publique, ce qui permettait des débats, au moins un échange entre la population, le porteur de projet, le commissaire, la commissaire enquêtrice, etc. Aujourd'hui, l'initiative d'une réunion publique, elle appartient au porteur de projet. Évidemment, lui, il va avoir son intérêt. Son intérêt, il est financier. Son intérêt, c'est de faire passer le projet. Donc, il va faire une réunion publique. Si ça l'intéresse, si ça va dans son sens, il fera la réunion publique. Si ça va pas dans son sens, s'il sent le vent tourner, il se dit, moi, je veux pas faire de réunion publique. Tant pis, salut. Je continue mon projet, quoi. Donc, on enlève petit à petit des possibilités d'intervenir sur les choix qui concernent l'ensemble de la population. Les délais de recours, ils étaient de 4 mois. On nous les diminue à 2 mois pour accélérer l'installation des fermes-usines, des élevages, etc. Ces délais de recours, ils se retrouvent très courts. Donc, ce qui veut dire qu'on a intérêt à aller très vite. Déjà que le fait de créer une association après l'arrêté d'ouverture d'enquête publique, déjà rend l'association inapte à déposer un recours. C'est-à-dire que vous ignorez tout de ce qu'il y a comme projet autour de chez vous. Un jour, il y a un affichage qui dit « il y a une enquête publique sur un projet ». Vous vous dites « ah, ça me plaît pas du tout, on est plusieurs à penser la même chose, on va faire une association ». En fait, c'est trop tard. C'est-à-dire que vous auriez dû faire l'association avant de savoir qu'il y avait le projet. Ah oui, ah bon, voilà, la loi est faite comme ça. Déjà, on voit les freins qui sont posés à la participation du public aux décisions qui concernent la population. Donc là, la loi Duplomb ne fait que renforcer ces éléments-là, quoi.
1: Du coup, avec Rafu, on va appeler à se mobiliser contre la loi Duplomb. Fin septembre, on va organiser une journée nationale d'action décentralisée partout en France. Si vous avez signé cette pétition contre la loi Duplomb et que vraiment pour vous c'est pas du tout ok que cette loi passe, que ce gouvernement continue de nous empoisonner, que ces élevages continuent de s'agrandir, on vous invite à vous mobiliser avec nous. Vous pouvez trouver toutes les infos sur le site Résistance aux fermes-usines, tout ça au pluriel. On fera passer un appel à mobilisation et on vous invite à être actifs et actives dans les mouvements sociaux de septembre, parce que c'est pas possible ce déni démocratique, on n'en peut plus, on court vers notre perte et c'est pas possible.
0: C'est dangereux. Je repense à cette journaliste qui a eu le toupet d'enquêter sur les fermes-usines et qui s'est retrouvée avec sa voiture sabotée.
1: Est-ce que c'est dangereux de militer contre les fermes-usines?
3: Ouais.
1: Militer contre les fermes-usines, c'est aller en manif et avoir des tracteurs avec écrit « un bon écolo est un écolo mort ». Enfin, je pense à l'Office français de la biodiversité qui s'est pris des bombes et qui s'est fait détruire ses locaux par la coordination rurale. En fait, c'est pas militer contre la ferme-usine qui est dangereux aujourd'hui, c'est militer et agir pour le bien commun qui devient dangereux parce que en face de nous, il y a des gens qui défendent du profit et qui ont aucune limite et qui fonctionnent comme une mafia. Donc oui, c'est dangereux. Des fois, ça fait peur, en fait, de vouloir défendre ce bien commun. Mais je pense que on est vraiment attaché à la production d'un monde démocratique, social, alimentaire, correct, où en fait les gens sont justement rémunérés. Un monde anticapitaliste, antipatriarcal, alors c'est peut-être des mots assez forts, mais c'est quand même ça la logique pour nous. Et se rattacher à ces valeurs-là et à cette éthique-là et le faire collectivement, ça permet d'affronter ces peurs-là et de se dire que de toute façon, on n'a rien à se reprocher parce qu'on se bat pour un monde meilleur. On se bat pour un monde qui n'empoisonne pas les populations pour faire de l'argent. On se bat pour un monde où les gens ils peuvent vivre de leur travail, où les agriculteurs ne se suicident pas parce que les conditions de travail sont aussi terribles. Et pour moi, ça, c'est vraiment juste la base. On se bat pour pouvoir adapter l'agriculture au réchauffement climatique. L'année dernière, l'été dernier, il y a eu 40% des moissons de blé qui ont été détruites par la pluie à cause du réchauffement climatique. Il y a des troupeaux qui sont morts à cause d'insectes liés au réchauffement climatique. Je pense là à la fièvre catarrhale ovine, par exemple. Ça a des réelles conséquences sur la vie des agriculteurs. Et donc, nous, notre combat, il est juste, il est sain, il est éthique et il est positif. Donc oui, des fois, on doit s'engager dans des rapports de force parce qu'en face de nous, le pouvoir, il est énorme. Mais on n'a pas tort et on est mu par des valeurs de bien commun. Et donc, on affronte la peur collectivement. On est un camp fort, ensemble, uni. Et on est fort et radicaux et déter.
3: Viens les goûter.

0: tu disais en début d'émission que tu envisageais de t'installer en tant que paysanne. As-tu une idée de à quoi pourrait ressembler ton activité ?
1: Moi, la ferme que j'envisage de créer avec mes partenaires, c'est une ferme en collectif qui produit de la viande, du fromage, des légumineuses, des céréales, qui est un système de prix de soutien et de prix solidaire pour que ces produits-là soient accessibles à tous et à toutes. Une ferme ancrée sur son territoire, un lieu social, d'accueil, d'activité culturelle. Ça va s'appeler la commune ferme, parce que c'est une ferme en commun et c'est une ferme pour tous et pour toutes. Et c'est aussi une ferme où on va se laisser du temps pour continuer à militer contre ce système de l'agro-business et de la mafia agro-industrielle. Moi, je peux pas vivre dans un monde où je laisse les politiques nous empoisonner.
0: Pour continuer à s'informer, RAFU, résistance aux fermes-usines, vous avez un site internet ?
1: On a un site internet, on peut s'inscrire sur une liste de diffusion de mails avec des nouvelles régulières. S'il y a des gens qui voient un projet de ferme-usine se créer à côté de chez eux, qu'ils n'hésitent pas à nous contacter, notre coalition elle est aussi là pour faire de l'entraide entre collectifs, pour se partager des compétences, des expériences, et on est là pour accompagner tout ça. Et ensemble, on va y arriver. Aujourd'hui, le monde, il a radicalement changé par rapport aux années 50 où il fallait nourrir le monde et où ça a mené à toute cette surconcentration d'élevage et c'est pour ça qu'il y a toutes ces conséquences néfastes. Aujourd'hui, on est dans une nouvelle ère où il faut prendre en compte les limites planétaires, prendre en compte le revenu des agriculteurs et ensemble, on construit ce monde-là. Un monde qui articule des conditions décentes de travail pour les agriculteurs et les agricultrices et le respect des limites planétaires parce que juste, on n'a pas le choix de faire autrement.
2: Ce que je pourrais rajouter comme élément de conclusion, c'est l'aspect de la joie. C'est-à-dire que notre lutte, que ce soit résistance aux fermes-usines ou Bretagne contre les fermes-usines, dans nos différents mouvements, on a un élan positif, un élan de solidarité, de lien humain qui est très fort, qui nous soude et qui nous donne l'envie d'avancer ensemble avec une volonté aussi de le faire dans quelque chose de positif, même si cette situation, on la connaît, dramatique, tragique sur certains côtés, on ne veut pas se laisser enfermer dans des postures d'opposants, de défaitistes, de ceux qui ont perdu la bataille. Non, nous, on est au contraire orientés vers quelque chose de positif et on sait qu'on va gagner à terme. On ne sait pas par où on va passer, mais on fait appel à la fois à ce qu'on appelle la joie militante et à l'imagination, parce qu'on sera toujours là où on ne nous attend pas et on va bousculer le système, ça c'est sûr.
0: Ça se trouve même des fois, vous faites la fête.
2: Mais oui, bien sûr, et on fait... Ah ben oui, je ne l'ai pas dit, mais ça fait partie, bien sûr, on fait la fête.
0: Merci à vous pour ce moment passé avec vous et à bientôt.
1: À bientôt.
2: À bientôt, à bientôt.
0: Et voilà les amis, n'hésitez pas à aller faire un tour sur le site de RAFU, Résistance aux fermes-usines. Cette conversation a été enregistrée en août 2025 au génial festival Les Résistantes, qu'on remercie. Vous pouvez télécharger cette émission et plein d'autres sur notre site polémix-et-la-voix-off.com avant qu'on se retrouve très bientôt sur votre radio encore libre, préférée, mais pour combien de temps ? Ce n'est qu'un combat, continuons le début, salut.

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7: L'épopée des radios offshore ne concerne pas seulement l'histoire des médias, mais aussi bien sûr celle de la musique. L'émergence de la pop britannique, qui va déferler comme un véritable raz-de-marée sur le monde, a été le moteur des radios maritimes. Cette histoire concerne aussi la mer. Ces bateaux, qu'on aurait bien voulu parfaitement immobiles, ont été des composants incontournables du paysage maritime, de la mer du Nord notamment. Et ils ont très vite été acceptés dans le monde des marins. Mais cette histoire est aussi représentative de l'évolution de la violence des États. Le 29 mars 1964, lorsqu'un journaliste du Times questionne le ministre britannique des Postes sur les premières émissions de Radio Caroline, ce dernier admet que le gouvernement ne peut rien faire car le navire se trouve dans les eaux internationales. Les différentes lois anti-radio offshore ne s'attaquèrent d'ailleurs pas directement aux bateaux, mais à leur soutien à terre. Mais le 19 août 1989, le coup de force des autorités néerlandaises et britanniques contre le Ross Revenge marque un véritable changement d'attitude. Pour décrire ce qui s'est passé, on a immédiatement parlé de raid. Le mot est tout à fait approprié. Ce n'est pas la première fois qu'un gouvernement a recours à la force contre une radio offshore dans un territoire qui n'est pas sous sa juridiction. En 1964, la plateforme de Rem Island qui hébergeait Radio Noordzee avait fait l'objet d'un assaut violent après que le gouvernement néerlandais ait promulgué un décret incluant ce territoire marin dans sa juridiction. En 1979, le bateau de Radio Paradise avait été arraisonné dans les eaux internationales par ce même gouvernement. Le 28 juillet 1987, les autorités américaines vont faire le coup de force contre le SARA pour faire taire Radio New York International. Ainsi, en cette fin août 1989, sur le Ross Revenge maintenant silencieux, l'équipage doit considérer une nouvelle donnée. Certains pays ne se contenteront plus de surveiller les abords des navires radio pour surprendre les tentatives de ravitaillement. Des États sont prêts à bafouer les lois internationales et à user de la violence pour faire taire les émetteurs marins. Les États ont bien compris qu'entre un assaut violent très bref et le temps et l'argent qu'il faut pour faire renaître une radio et surtout faire reconnaître le préjudice devant la justice, il y a un fossé qui a de quoi décourager. Et pourtant, le Ross Revenge n'a pas dit son dernier mot.

Depuis le navire, on sait que la radio a un public. Courrier des lecteurs du Times, 28 août 1989. Étudiant, et encore souvent par la suite, j'écoutais Radio Caroline. Le fait que cette station de radio soit illégale lui conférait sans doute un intérêt particulier. Et sa longévité a engendré une fidélité sans pareille chez ses auditeurs. La récente décision des autorités néerlandaises, avec le soutien du ministère du Commerce et de l'Industrie, d'interrompre la diffusion de Radio Caroline, est un événement regrettable et probablement un grand soulagement pour ceux qui contrôlent les ondes. Il serait encourageant pour tous les auditeurs de Radio Caroline que, suite aux procédures judiciaires qui pourraient être engagées contre les responsables de sa diffusion, le gouvernement puisse aider la station à reprendre ses émissions légales. Nombreux sont ceux qui considèrent ces programmes comme une alternative intéressante à ceux de la BBC et de l'IBA. Les passionnés se démèneront pour la faire revenir à l'antenne. Un gouvernement sensible et magnanime serait bien inspiré de contribuer à ce que cela se produise. Veuillez agréer, monsieur, l'expression de mes sentiments distingués. Neil Merritt, depuis Hampstead. Jeudi 31 août 1989. La réduction au silence de Radio Caroline suite à une attaque contre son navire en eau internationale a de graves conséquences pour les marins du monde entier. Le navire Caroline a été arraisonné par la force lors d'une opération menée par les Pays-Bas et soutenue par notre propre ministère du Commerce et de l'Industrie, qui justifie son action en prétendant que la station causait des interférences. Cela soulève la question de savoir pourquoi, si cela est vrai, les émissions ont pu se poursuivre pendant 25 ans, avant qu'une mesure ne soit prise. Veuillez agréer, monsieur, l'expression de mes sentiments distingués. G.R. Montgomery, depuis le Surrey.

pressentant une action violente contre le Ross Revenge, Peter Chicago avait caché du matériel quelques heures avant l'assaut. Il ne tarda pas à reconstruire un émetteur de fortune et à peine 6 semaines après l'attaque contre le navire radio, Caroline effectua un premier test de diffusion le 30 septembre 1989. Il s'agissait d'un véritable exploit, car tout le matériel radio à bord avait été méthodiquement détruit. Le lendemain, la station reprit des tests de façon plus longue.

Lady O'Caroline a donc encore une fois triomphé dans l'adversité et face à une violence d'État inouïe. Dans les premiers jours, Caroline Martin et Dave Asher se partagent l'antenne. Mais rapidement, ils vont être rejoints par d'autres DJ. Et la station va reprendre ses émissions 12 heures par jour. À la fin du mois d'octobre, le gouvernement britannique tenta une autre stratégie en attribuant la fréquence 558 mètres à une nouvelle radio de la catégorie Independent Local Radio. Il s'agissait de Spectrum Radio. La station manifesta sa solidarité avec Caroline et regretta d'être ainsi instrumentalisée contre la radio offshore historique. Le 1er novembre, Caroline relança les programmes religieux sous le nom Viewpoint. Ils étaient indispensables, car ils constituaient la seule ressource financière. Même si Caroline a pu reprendre ses émissions 6 semaines après le raid, cet épisode a marqué les esprits. Et de nombreuses personnes travaillant pour la radio à terre sont parties. Il ne reste qu'un petit noyau dur d'irréductibles que le gouvernement anglais traque sans relâche. Ils sont suivis et leurs téléphones sont mis sur écoute. Ainsi, c'est depuis des cabines téléphoniques ou des pubs qu'ils communiquent entre eux. Sur le Ross Revenge, on prit des mesures pour contrer toute nouvelle tentative violente. Le compartiment de l'émetteur fut sécurisé et son accès rendu plus compliqué. Il fallait passer par la salle des machines pour s'y rendre. Les portes furent équipées de verrous renforcés pour protéger le studio notamment. L'approvisionnement du Ross Revenge demeure très difficile, mais grâce à une chaîne de solidarité entre les auditeurs et des bateliers, le navire radio parviendra à recevoir des denrées et fournitures de première nécessité. Lors du raid, la discothèque avait été complètement détruite et en raison des difficultés à se procurer des nouveautés, Caroline revint à une programmation plus pop-rock que Top 40. Car les disques qui parvenaient au navire, parfois donnés par les auditeurs, étaient davantage issus de ce format. Malgré ces difficultés, la station parvint à assurer des programmes sans interruption durant toute la fin de l'année 1989. Et le 9 janvier 1990, la puissance de l'émetteur fut considérablement accrue et Caroline put diffuser dans un rayon de près de 450 km. Mais des désaccords se font de plus en plus sentir au sein de l'équipe. Certains sont lassés des conditions difficiles pour maintenir la radio en ondes. La météo de la mer du Nord, la surveillance constante des autorités britanniques et la perspective d'autres actions violentes. Un groupe fut constitué qui proposa de faire une demande officielle d'autorisation et de transférer la radio à terre. Mais un autre groupe, dont Ronan O'Reilly faisait partie, s'opposa à cette idée. O'Reilly affirmant que Caroline était légale depuis près de 26 ans. Des tensions apparurent aussi entre l'équipe à terre et les DJ sur le bateau. Ces derniers mesuraient mal les difficultés que leurs collègues devaient surmonter pour assurer les ravitaillements et transferts de personnel. Ainsi, les DJ avaient parfois l'impression que l'organisation à terre était très défaillante. Mais ce n'était pas le cas.

Le 27 septembre 1989, Abinathan comparut devant un tribunal israélien pour avoir enfreint une loi de 1986, interdisant à tout citoyen israélien d'avoir des contacts avec des dirigeants d'organisations palestiniennes. Nathan assuma qu'il avait plusieurs fois rencontré Yasser Arafat. Le procureur lui proposa de convertir la peine de 3 ans d'emprisonnement en une peine de 6 mois de travaux d'intérêt général. Mais le dirigeant de The Voice of Peace refusa, affirmant qu'il préférait aller en prison pour protester contre une loi qu'il qualifia d'antidémocratique, de barbare et absurde. Toujours libre, en attendant la sentence du tribunal, Nathan évoqua à l'antenne de la radio ses rencontres avec le dirigeant palestinien. Le 10 octobre, il commença à purger sa peine. Il avait été condamné à 6 mois de prison ferme et à une amende. Ce jour-là, The Voice of Peace diffusa une programmation de musique pour la paix. Le 23 novembre, une émission que l'on qualifierait aujourd'hui de libre antenne fut lancée par des journalistes depuis un petit studio à Tel Aviv. Elle était relayée vers le Peace Ship par une liaison téléphonique. Appelée Malaaza Shalom, que faire pour la paix ? Le programme permettait aux auditeurs de dialoguer entre eux et avec les journalistes sur le thème de la paix. Manifestement, la notoriété d'Abinathan et la médiatisation de son emprisonnement par la voie de la paix mettaient mal à l'aise les parlementaires israéliens. Et le 8 décembre, il reçut la visite d'un membre de la Knesset qui lui proposa l'amnistie s'il reconnaissait avoir commis une erreur en rencontrant Yasser Arafat. C'était mal connaître Abinathan que d'escompter un tel revirement de sa part. Et de fait, l'homme refusa en affirmant que c'était en pleine conscience qu'il avait rencontré le dirigeant de l'OLP. Le 9 février 1990, Abinathan fut libéré pour bonne conduite après avoir purgé 4 mois de sa peine. À sa sortie, il déclara qu'il continuerait à œuvrer pour la paix et qu'il renouerait le dialogue avec Yasser Arafat.

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1: La Voix de la Paix restera une radio à part dans le phénomène des stations maritimes, de par son engagement politique. A-t-elle été la seule radio maritime à avoir joué ou voulu jouer un rôle politique ? On peut considérer que Radio Caroline a aussi, d'une certaine manière, eu un positionnement politique dans le fait que pendant toutes ces années d'existence, Ronan O'Reilly et ses différentes équipes n'ont cessé de questionner le droit international et le sujet de la souveraineté dans un territoire commun. Si la station s'est parfois positionnée ouvertement contre le parti travailliste britannique, ce fut uniquement en lien avec son activité médiatique. The Voice of Peace, même si elle était une radio très majoritairement musicale, par la force des choses, n'a jamais perdu de vue son but d'origine. Abinathan prenait régulièrement l'antenne pour exprimer des points de vue, et le Peace Ship a plusieurs fois été utilisé pour des missions humanitaires ou pacifistes. Cette tradition des radios offshore engagées dans un combat politique est peu connue, car il y a très peu d'exemples. En 1941, Estación Pirene va être fondée par des exilés communistes espagnols. Elle émettra des programmes antifranquistes pendant quelques temps, depuis un chalutier en mer Noire. Diffusée en ondes courtes, Estación Pirene faisait croire qu'elle émettait depuis les Pyrénées. Elle n'émettra que très peu de temps depuis un bateau. Par la suite, elle diffusera à terre depuis des pays d'Europe de l'Est. Entre 1950 et 1954, Radio Oscat utilisera un bateau ancré dans le port de Bayonne pour diffuser là aussi des programmes antifranquistes. Cette radio fut lancée par des séparatistes basques. Le gouvernement américain utilisa aussi parfois des navires pour relayer The Voice of America. Ce fut brièvement le cas en 1942 depuis l'USS Texas en Méditerranée pour des programmes à destination de l'Afrique du Nord. En 1945, cette fois en mer de Chine, The Voice of America utilise à nouveau un navire. En 1952, c'est depuis un bateau ancré au large de l'île grecque de Rhodes que la Voix de l'Amérique diffuse des programmes en ondes moyennes et courtes, à l'aide d'une antenne maintenue en l'air par un ballon gonflé à l'hélium. Ce système inspira Laser 730 en 1984. Plus généralement, ces émissions de la Voix de l'Amérique depuis le courrier, c'était le nom du bateau, inspireront le modèle des radios commerciales flottantes. Un autre projet de radio offshore à but politique, largement oublié, va naître depuis la France. À partir du 15 avril 1989, d'importantes manifestations pour la démocratie et contre la corruption se déroulent sur la place Tiananmen à Pékin. Face à la contagion à d'autres grandes villes chinoises et à l'instauration sans effet de la loi martiale, le 20 mai, le gouvernement fait intervenir l'armée le 4 juin sur la place Tiananmen.

D'origine, on trouve notamment la Fédération pour la démocratie en Chine, qui est la plus importante organisation de dissidents chinois à l'étranger. On trouve aussi plusieurs médias européens et américains, comme The Face pour la Grande-Bretagne et Actuel pour la France. Une grande part du financement vient de la diaspora chinoise et de Hong Kong. Un bateau est acquis et aménagé dans le port de La Rochelle. Il est rebaptisé « Déesse de la démocratie » et à sa proue figure une réplique de la statue qui portait le même nom et qui fut détruite par un char chinois au moment de l'assaut de la place Tiananmen. Il était prévu que les programmes débutent le 27 avril 1990, à peu près un an après le début des manifestations. Le point d'orgue devait évidemment être les 3 et 4 juin, à la date anniversaire de la répression sanglante. Des témoignages et reportages destinés à établir la vérité sur ces événements devaient être diffusés, ainsi que des informations sur la poursuite de la résistance à l'étranger, mais aussi en Chine. La radio devait aussi diffuser de la musique non censurée. Il était prévu qu'elle émettrait 12 heures par jour. Un port taïwanais devait servir de point de ravitaillement. Bien entendu, les autorités chinoises réagirent assez vite, par le biais de leur ambassade à Paris, en évoquant, je cite, « un projet instigé par des criminels ». La rhétorique n'est pas surprenante.

17 mars 1990, la déesse de la démocratie quitta le port de La Rochelle avec à son bord un équipage de marins, mais aussi des journalistes et des dissidents, ainsi que de nombreuses heures de programmes préenregistrés. Près de Gibraltar, un cargo chinois fonça délibérément vers le navire radio encore silencieux et faillit bien provoquer une collision. Au large des côtes libyennes, le bateau fut survolé à plusieurs reprises par des avions de chasse. Lors d'une escale à Djibouti, des diplomates chinois vinrent à la rencontre du navire et tentèrent de persuader l'équipage de renoncer au projet. Mais le bateau reprit la mer et arriva à Singapour pour un nouveau ravitaillement. À sa sortie du port, il fut brièvement encerclé par trois vedettes sans pavillon qui braquèrent de puissants projecteurs. Les nerfs de l'équipage étaient mis à rude épreuve et une véritable peur s'empara des marins et des journalistes lorsqu'en vue de Taïwan, ils aperçurent le périscope d'un sous-marin qui était à n'en pas douter un bâtiment de la marine chinoise. Le 26 avril, le porte-parole du ministère des Affaires étrangères chinois déclara « C'est intolérable. La Fédération pour la démocratie en Chine est une organisation réactionnaire dont le but est de déstabiliser le gouvernement populaire. » Il ajouta à l'intention d'un représentant du gouvernement français « Nous aussi, nous savons comment nous débarrasser d'un navire indésirable. » Une allusion claire à la destruction du Rainbow Warrior de Greenpeace par les services de renseignement français en juillet 1985. Le 13 mai, la déesse de la démocratie entra dans le port taïwanais de Keelung et reçut un accueil triomphal de la population. Politiciens et hommes d'affaires influents de Taïwan vinrent lui rendre visite. Et le navire fit aussi la une de nombreux journaux télévisés des pays de la région. Même la presse internationale couvre l'événement. Mais l'euphorie va rapidement retomber.

Un émetteur onde moyenne a été acheminé depuis Paris, mais les autorités taïwanaises le bloquent à l'aéroport Chiang Kai-shek. Apprenant la situation, Yang Jiaqi, président de la Fédération pour la démocratie en Chine, et Jean-François Bizot, directeur d'Actuel, se rendirent immédiatement à Taipei. Le 17 mai 1990, ils rencontrèrent le porte-parole du gouvernement taïwanais, qui leur déclara que la radio était illégale. Il faut dire qu'à l'époque, le président taïwanais Li Tenghui tente d'amorcer une détente dans les relations entre l'île et la République populaire. Non seulement la déesse de la démocratie n'est franchement pas la bienvenue dans un tel contexte,

Mais surtout, si la radio était neutralisée par le gouvernement taïwanais, évitant ainsi à la Chine de s'engager, nul doute que ce serait très apprécié à Pékin. Le Bangkok Post révéla que depuis le 15 mai, le navire était sous la garde d'une dizaine de policiers taïwanais. Pour aggraver encore la situation, une mutinerie faillit bien éclater à bord, car l'équipage n'avait toujours pas été payé. Les promoteurs du projet durent admettre que la situation était quasiment insurmontable. Jean-François Bizot tenta au moins de sauver une émission pour le 4 juin, date anniversaire du massacre de la place Tiananmen. Une chaîne de télé japonaise était visiblement prête à apporter son concours. Mais le Japon refusa à son tour d'accueillir le bateau et son équipage. Il apparut clairement que si un an auparavant, le massacre avait été unanimement condamné par les pays de la région et que les dirigeants chinois étaient devenus infréquentables, tout cela était désormais oublié. Et il était évident qu'aucun pays, pour des raisons politiques, mais aussi économiques, ne souhaitait s'attirer les foudres de Pékin. La Chine n'allait donc visiblement même pas avoir besoin d'intervenir pour empêcher la déesse de la démocratie d'émettre. Les voisins de la région allaient s'en charger, et en plus, sans violence. Que demander de mieux ?

est devenue la déesse de la démocratie. Le bateau a été acheté en avril 1991 par un homme d'affaires taïwanais, Wu Mengwu, qui le transforma en un musée réunissant photos et témoignages sur les événements de la place Tiananmen. En 1995, Wu Mengwu sous-entendit que le gouvernement taïwanais n'était pas étranger à son acquisition du bateau et à sa transformation en musée de la répression du 4 juin 1989. Mais bientôt, des soucis financiers apparurent autour du navire. Le loyer portuaire n'était plus payé. Le Conseil taïwanais pour les affaires continentales pressa l'Organisation pour la réunification de la Chine, un organisme semi-officiel, d'acquérir le bateau. Décidément, la déesse de la démocratie continuait à se trouver au centre des relations entre la Chine et l'île séparatiste.

0: En mer du Nord, la situation se complique réellement pour Radio Caroline. Le Parlement britannique étudie une réactualisation du Marine Broadcasting Offense Act de 1967. Le 9 mai 1990, l'article numéro 159 est ajouté au projet de loi. Il autoriserait la Royal Navy à intervenir contre un navire radio, même en dehors des eaux territoriales. L'article exonérerait même de poursuites judiciaires toute personne participant ou favorisant une telle opération. Du jamais vu. Le 19 mai, Spectrum Radio débute des essais de transmission depuis un émetteur installé à Chelsea. Rappelons que cette station terrestre légale s'est vue attribuer la fréquence 558, fréquence utilisée depuis longtemps par Caroline. Il s'agit d'une nouvelle stratégie particulièrement machiavélique des autorités britanniques qui cherchent à utiliser une radio nouvellement autorisée pour brouiller le signal de Caroline. La radio offshore va communiquer à l'antenne sur cette situation et invite ses auditeurs à protester.
1: 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This is Mark Ohm on The Desperate Hours.
0: Mais Spectrum Radio ne va pas se laisser instrumentaliser par le gouvernement. Le 29 mai, elle annonce le report de son lancement initialement prévu pour le 1er juin. Elle annonce aussi porter plainte contre l'Independent Broadcasting Association pour non-respect du contrat ayant occasionné une perte de revenus publicitaires. Deux jours plus tard, l'IBA attribua une seconde fréquence à Spectrum Radio en échange de l'abandon des poursuites judiciaires. Mais si Spectrum Radio accepta le marché, la station n'abandonna pas la demande d'indemnisation pour les sommes qu'elle avait dépensées dans la promotion de la fréquence 558 qui lui avait initialement été octroyée.
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était tout contre. Messieurs, dames, j'ai une bonne et une mauvaise nouvelle. La bonne, il pleut pas dehors. La mauvaise, je ferme.

0: Est-ce que vous avez aussi des intolérances alimentaires, des élèves qui viennent vous voir en...
1: Non, on n'en a pas. On n'a pas de demande chaque année. Et après, selon ce que c'est, soit on peut faire quelque chose, soit on ne peut pas. Mais s'il y a des PAI qui sont trop compliqués, on les prend pas. Parce que si c'est quelqu'un qui est allergique aux cacahuètes, aux fruits, à coque, au lait en même temps, en fait, on n'est pas à l'abri. Donc on fait un maximum, mais si c'est trop contraignant, non, on peut pas.
2: Donc c'est vous qui composez les menus en écoutant les demandes des élèves et puis aussi en veillant à, comme vous l'avez dit, sélectionner des producteurs locaux, pas du bio qui nous vient du fin fond de l'Europe, voire plus loin, mais avec un souci d'avoir des repas qui sont équilibrés. Pour vous, ce serait quoi le menu idéal qui pourrait plaire à nos élèves au lycée Lamarck ?
1: En entrée idéale, contrairement à ce qu'on pense, des crudités, ils en mangent quand même. Si vous faites des carottes, des concombres, des tomates, c'est ce qui parle plus dans les crudités.
2: D'accord. Et donc, c'est ce que vous expliquiez tout à l'heure dans
3: le salade bar.
2: Ouais. Ouais. Et le salade bar, il est effectif toute l'année ou...
1: Non. Là, on l'a remis à la demande de la direction...
3: Au mois de janvier,
1: parce qu'il avait été retiré au Covid. Et puis, bah, généralement...
2: Et vous aviez proposé autre chose, non ? De chaud ? Il n'y a pas la possibilité de se servir des soupes, hein, t'on dit ?
3: Ah oui, oui, il y avait de la soupe.
1: Ouais. Ouais. De octobre à février, on fait de la soupe tous les jours.
2: D'accord. Donc ça, c'est en plus du repas classique qu'ils peuvent composer. Donc un repas qui est, contrairement à ce que certains peuvent dire, équilibré à la cantine.
1: Oui, parce qu'en plus, on propose toujours un ou deux légumes par jour, en plus de féculents. Des fois, on a deux sortes de féculents selon ce que c'est. Et par rapport à avant, où il y avait un ou deux choix, maintenant, on a quatre choix possibles au chaud. On a toujours un poisson pané, un poisson pas pané et une ou deux viandes à côté. Pour vraiment pouvoir trouver quelque chose qui nous correspond.
0: Et tout ça avec une fourchette de prix qui vous est imposée.
1: Ouais, voilà. Alors, parce que ici, l'élève, il va payer 4,05. Nous, on a un coût de revient juste pour les matières premières à 2,40. Et sachant que dans les 2,40, c'est pour nous faire la journée. À l'internat, le repas du midi, plus... le repas du soir, donc 2,40 et réussir à jongler avec tout ce qu'on fait, c'est...
2: Il faut reconnaître le travail que vous effectuez pour pouvoir c'est composer des menus équilibrés.
1: C'est un peu compliqué, ouais, faut pouvoir, parce que quand on fait des journées à thème, ça explose notre budget, mais c'est compris dedans. Donc en fait, il faut toujours essayer d'économiser un petit peu pour pouvoir dépenser plus tard. Et d'où le gaspillage alimentaire qui revient toujours là-dessus. Moins on jette, plus on a d'argent, plus on peut acheter de choses meilleures. Et contrairement à ce qu'on pense, les produits locaux, ça coûte pas plus cher. Puisqu'en fait, on travaille avec des centrales aussi à côté. Eux, tous les jours, hein, les prix augmentent. Ça suit le cours mondial de s'il y a des incidents à droite, à gauche. Nous, les produits locaux, ça fait 3 ans que les produits ont à peine bougé.
2: Ouais, alors que nous, les consommatrices que nous sommes, on voit le prix du caddie qui flambe. Et c'est vrai que vous, ben voilà, le coût de revient est toujours le même. La matière première, vous n'avez que 2,40 € pour composer des menus équilibrés.
1: Équilibré, frais, qu'on fait maison. Après, bon, on a des choses qu'on ne fait pas nous-mêmes, mais on essaie d'évoluer le repas des élèves, mais après, il faut aussi faire ce qu'ils mangent eux. Si c'est pour se buter à faire des choses fraîches ou qui ne mangeront pas, il y a un moment, on est là aussi pour les nourrir. Donc, on a des cordons bleus, on a des boulettes, on a des choses que eux, ils vont manger, le fameux friand. Mon garçon qui est au collège, pareil, quand c'est la journée du friand, c'est...
2: Vous proposez également au choix un fromage ou un laitage nature. Et les fromages, par exemple, qu'est-ce qui part bien ?
3: Bon, ça varie. Hein. Bon, il y a de la vache qui rit, du camembert.
2: Vous savez, du fromage emballé industriel, puis vous avez du fromage qui est coupé.
3: Du fromage à la coupe, oui. Du fromage à la coupe tous les jours, quoi. Donc, ce midi, il y avait du reblochon, c'est à peu près bien parti, quoi. Hier, c'était du maroilles, c'est bien parti aussi, quoi. Donc,
2: D'accord. Et le dessert ? Quel est votre dessert signature ? Le dessert qui plaît ?
1: Ah, monsieur Lejeune, si, il fait les pitiviers.
3: Ah oui, les pitiviers. À Noël, je fais de la bûche, les bûches maison.
2: Oui, parce que c'est vrai que vous cuisinez maison. Les desserts, pas plus que... Ils sont desserts ou pas desserts, les jeunes ?
1: Ouais, si, ils sont desserts. Si on fait des forêts noires, ça marche bien. On fait des cookies, on fait des muffins.
3: Des tartes aux pommes,
1: Ils mangent à peu près. Il n'y a que le pudding qu'ils ont du mal avec ça. Ouais. Et donc, bon, on ne force pas. Mais non, si, ils sont... ils mangent à peu près de tout. Hein. On fait de la compote nous-mêmes avec les pommes qu'on reçoit. En fait, ils mangent assez bien.
0: Alors, quelles sont les idées reçues sur ce métier, justement ?
1: Bah, les

0: J'ai reçu de la cantine. La cantine, bah, déjà, c'est de la restauration scolaire qu'on nomme maintenant, parce que cantine, ça me fait penser à nous quand on était au lycée, au collège, la dame.
1: La plâtrée dans l'assiette.
0: On a toujours le souvenir, bah, c'est que des boîtes, on ouvre, il n'y a rien de fait. Les fameux épinards, on revient là-dessus. Non, mais en fait, il y a des endroits, peut-être que c'est encore pareil, mais beaucoup de cantines, notamment la région, les collèges, ils développent le. En fait, on cuisine. On est des cuisinants, on n'est pas là pour ouvrir des boîtes ni réchauffer des plats surgelés ou etc.
2: Ces menus, vous les composez pour un mois à l'avance?
0: Non, les menus, on les fait à peu près à la quinzaine. À la quinzaine, comme ça, par rapport à la saison où on est, par rapport à nos agriculteurs locaux, par rapport à le temps qu'il fait, parce que si du jour au lendemain il fait 20 degrés de plus et qu'on propose des trucs qui sont pas cohérents.
2: Donc vous regardez la météo pour savoir.
0: On regarde aussi un peu. On regarde la météo, on regarde les semaines où on aura beaucoup d'élèves, pas beaucoup d'élèves. On regarde.
2: Oui, parce que là on va arriver en période d'examen, donc il y a des élèves qui vont.
0: Et après, comme ça. Ouais, et après, ça permet, si on entend quelqu'un qui aurait une doléance sur tel ou tel plat ou qui voudrait. Même si c'est un élève qui me demande, on en fait pour 400 et puis au moins lui sera content.
2: D'accord. On a bien compris que au restaurant
0: scolaire
2: et pas la cantine, vous avez à cœur de composer des menus en tenant compte de la météo, des produits locaux, mais aussi des demandes que certains élèves peuvent vous faire, parce que bah oui, vous les rencontrez quand ils passent au self. Et c'est vrai que des fois, il y a des profs qui vous sollicitent pour une merveilleuse tarte au citron. Vous savez répondre aux demandes. Mais c'est vrai, c'est en échangeant avec vous que l'on voit tout le travail que vous composez ici, derrière le self, pour pouvoir satisfaire les 400 repas que vous effectuez en moyenne par jour ici au lycée Lamarck.
1: En respectant la loi Egalim, en respectant un cahier des charges, en respectant un prix.
0: C'est ça, parce que la loi Egalim, elle nous impose de faire 50% de produits de haute valeur, incluant du bio. Il faut donc les produits locaux ne sont pas forcément tenus dedans, donc c'est pour ça que je reviens sur ce que je disais tout à l'heure entre le bio qui vient pas de chez nous, le locaux. Donc après c'est pareil, il faut utiliser les bons produits, il faut le plastique qu'on doit retirer des habitudes. C'est pour ça qu'on utilise aussi des fois des yaourts qu'on met en coupelle pour éliminer tous ces pots.
2: Ah, vous éliminez les contenants.
0: Et c'est après tout ce qui est biodéchets sont revalorisés par la com des com.
2: Alors moi j'avais une question. Quel est le plat qui vous procure le plus de satisfaction, vous en tant qu'individu? Quel est le plat que vous aimez préparer, que vous aimez manger, et qu'est-ce que ça évoque pour vous? Alors Sébastien.
0: Moi comme je viens de Lens et du Nord, la carbonade flamande c'est un peu proche de chez nous. Et si on l'associe en même temps dans le même menu avec la tarte au maroilles...
2: Vous êtes au paradis, là.
0: Ouais, parce que dans ma cuisine, j'essaie aussi de refléter ce que je suis, ce que j'aime bien, et de mettre un peu nos influences. Et comme moi, je suis du Nord, on a quand même pas mal de maroilles, de pain d'épices, de choses...
1: Et une tarte au sucre.
0: Tarte au sucre, on en fait aussi.
2: Et pourquoi pas une journée de promotion du terroir avec les produits de Schnorr, comme on dirait.
0: Eh il y en a une, il n'y a pas longtemps.
2: Ah mince, alors, j'étais pas là quand il...
0: Puisque sur... Il n'y a pas longtemps, on a fait des semaines, et on a, dans la semaine des goûts, on avait aussi la semaine Hauts-de-France.
2: Ok.
0: Andive au jambon, on avait carbonade, tarte au maroilles, tarte au sucre.
2: Ah oui, si, j'ai mangé l'Andive au jambon, qui était d'ailleurs très bonne. Mais moi, je me régale.
0: Si, de temps en temps, et puis bon, pour ne pas être chauvin, on promouvoit un petit peu quand même la Picardie.
2: Ok.
0: Même si c'est plus une terre d'accueil que...
2: On voit, vous êtes un peu chauvin. Bon, ok. Christophe, vous, quel est le plat qui évoque des souvenirs agréables ou bien que vous aimez
3: préparer? Moi, ce que j'aime bien, c'est aux périodes de Noël, tout ça. Bon, il y a énormément de travail. Préparer tout ce qui est bûche de Noël pour les élèves, quoi. Et avant, même au niveau au mois de janvier, je faisais la galette des rois aussi à l'époque. Bon, il y a énormément de travail, j'adore le faire, quoi.
2: Et puis vous voyez que les gens sont contents, c'est ça aussi, parce que quelque part c'est généreux quand on fait de la cuisine. On a plaisir à cuisiner, puis on a plaisir de voir que les gens sont là au rendez-vous. Alors à Noël, il n'y a pas photo, les commensaux ils sont plus nombreux, puis les élèves je pense aussi qu'ils doivent être plus nombreux à profiter du repas de Noël qui est annoncé à l'avance avec des mets de qualité et des produits qui sont parfois coûteux.
0: Oui, à Noël on approche les 600
2: 600 élèves, donc quasiment presque
0: on a beaucoup de monde
2: lycée,
0: qui vient.
2: Tout le lycée. Voilà.
0: Non, mais comme on disait tout à l'heure, nous on a cœur de cuisiner. C'est un peu notre passion aussi, c'est notre boulot, on est là tout le temps, donc on doit le faire bien. Et on le fait pour nous, en fait. Parce que personne ne viendra nous dire quelque chose si on ouvre des boîtes tous les jours. Si on le fait, c'est vraiment pour faire plaisir. Pour faire plaisir, pour nous faire plaisir aussi, parce que c'est aussi notre boulot, on le fait par vocation également.
2: Eh bien écoutez, on a été enchantés aujourd'hui de vous retrouver dans cet épisode du Zèbre passe à table. On a vu qu'on pouvait en toute confiance aller manger à la cantine. Ah non, pas la cantine, au restaurant scolaire. Voilà. Parce que ici, on cuisine des produits locaux, bio, préparés avec amour. Et puis, on le rappellera peut-être pas assez, mais pour les élèves, le prix d'un repas, c'est 4,05 €. Les commensaux, c'est un petit peu plus cher, mais vraiment, à ce prix-là, eh bien, c'est difficile de trouver moins cher ailleurs. Merci beaucoup, Sébastien et Christophe.
0: Merci à vous
2: de nous avoir accordé un peu de temps. Nous sommes toujours au lycée Lamarck, après avoir interviewé le personnel du restaurant scolaire, Sébastien et Christophe. Nous retrouvons des élèves, Jimmy, Roman, Mathéo, Chloé et Virgile, et Vanessa, je n'oublie pas Vanessa. Merci à vous d'avoir accepté de participer à cette émission, qui est le cinquième volet du Zèbre passe à table. Vous êtes tous élèves de seconde professionnelle, métier de la relation client, et vous avez accepté de nous parler des arts de la table. Aujourd'hui, on va vous interroger un petit peu sur vos habitudes alimentaires. Est-ce que vous mangez à la cantine, Virgile ?
4: Bien sûr, tous les jours.
2: Bon. Et comment ça se passe, les repas à la cantine ? Est-ce que c'est un moment convivial ?
4: Ouais, avec les amis, tout ça.
2: Donc vous mangez jamais seul, toujours avec les amis ?
4: Ouais, toujours.
2: Ok. Est-ce que les repas sont servis... comment dirais-je ? Est-ce qu'ils sont sympas à la cantine quand ils servent le repas ?
4: Oui, très souriants.
5: Est-ce que ça vous arrive de discuter avec le personnel ?
4: Non.
5: Non ? Quand vous décidez ce que vous mettez dans votre plateau ?
4: Mais non, on demande qu'est-ce qu'on veut manger, on dit bonjour et au revoir. Okay.
2: En fait, on s'est rendu compte avec le personnel du restaurant scolaire que en fait, les élèves ne nous disent pas si ça leur a plu ou pas plu. Je pense qu'au prochain passage, si tu as l'occasion, dis-leur ce qui te plaît. Ou ce que tu aimerais pouvoir manger. Est-ce que tu as un souhait ? Qu'est-ce que tu aimerais manger à la cantine que tu n'as encore jamais mangé ou très peu mangé ? Oh, les frites, ils en font. Hein. On est d'accord.
5: Des pâtes aussi.
2: Des pâtes aussi. Mais qu'est-ce que tu aimerais en plus ?
4: Je sais pas, j'ai pas d'idée.
2: T'as pas d'idée ? Virgile, t'as une idée, toi ?
4: Ouais, je sais pas, de la salade de riz, moi j'aime bien.
2: La salade de riz, tu aimes ?
4: Ouais.
2: Tu as déjà, pris des choses au salad bar ?
4: Non, jamais.
2: Parce que je pense que des fois, il y a de la salade de riz, mais peut-être que tu n'as pas vu...
4: Non, je ne regarde pas vraiment...
2: Tu ne regardes pas le salad bar qui se trouve à la fin du self ?
4: Non, je prends les entrées
2: Ok, mais tu sais
4: en
2: que
4: arrivant.
2: Tu peux, hein, c'est en plus...
4: Ouais, je sais.
2: Est-ce que vous êtes sensible à ça, aux produits du terroir ?
4: Non, ça va.
2: Pas particulièrement ?
4: Non.
2: D'accord. Pour quelle raison est-ce que vous mangez à la cantine ?
4: Bah, parce que ma maison, elle est loin un peu.
2: Donc pour vous, c'est plus ouais, simple c'est ça, de ouais. rester manger.
4: C'est plus simple, ouais.
2: Est-ce qu'il y a des nouveautés, des produits que vous aimez manger, à part les pâtes, hein, bien sûr.
4: Les frites.
2: Les frites.
5: Alors, si on vous demande d'ajouter un plat au menu demain, qu'est-ce que vous proposez ?
4: Je sais pas, hamburger frites.
2: Voilà, mais ça, vous pouvez le manger dans d'autres restaurants sur Albert, non ?
4: Bah ouais, on peut en manger partout.
2: Donc, chez vous, c'est tous les jours frites, burgers ?
4: Non.
2: Ah, qui cuisine à la maison ?
4: Le premier qui rentre à la maison.
2: Ah ouais, le premier qui rentre à la maison. Donc, ouais. Si c'est vous ?
4: Non, entre les adultes.
2: D'accord. Comment se passent les repas à la maison, le soir ?
6: Bah, ça se passe bien.
2: Qu'est-ce que vous aimez dans cette ambiance de repas à la maison ? C'est peut-être plus détendu qu'à la cantine ?
6: Oui, parce qu'on se parle de nos journées, ce qu'on a fait, ce qu'on a vécu et tout.
2: Donc c'est important pour vous, le soir, de se retrouver en famille ?
6: Oui.
2: D'accord. Il n'y a pas de parasites
6: Non, à part la télé.
2: Ah, d'accord. Vous aimez la télé
6: Non.
2: Ah, pourquoi ?
6: Bah parce que ça gâche tout, on ne peut pas tout se dire. Parce que bah, quand il y a des informations importantes, bah, on doit se taire.
2: Ah, il va falloir le dire aux parents, hein. C'est pas possible, hein. Qu'il faut qu'ils puissent écouter. Mais vous avez raison, parce que c'est important de discuter ensemble, parce qu'on, finalement, on se voit pas beaucoup, hein, après une journée de cours. Vanessa, chez vous, le soir, est-ce que vous êtes celle qui anime le débat, qui anime les repas?
6: Bah, non plus, parce qu'on a la télé aussi, donc on parle pas.
2: Ok, ça vous plaît, vous?
6: Non.
2: Ok, ben, va falloir le dire aux parents, hein. C'est pas possible. Hein. Enfin, finalement, vous n'aimez pas la télévision pendant le repas parce que ça gâche un petit peu ce temps. Oui. Ouais. Est-ce que vous cuisinez, vous, Vanessa?
6: Bah, pas très souvent parce que je passe souvent à la maison.
2: Et vous aimez manger?
6: Oui.
2: Et qu'est-ce que vous aimez manger?
6: Bah, un peu tout, tant que c'est ma mère qui le fait.
2: Ah ouais? Il y a que votre mère qui sait cuisiner?
6: Bah, mon père, il est tout le temps assis sur le canapé, donc.
2: Oh, pauvre papa, non. Mais vous cuisinez avec votre maman ou pas?
6: Pas souvent.
2: Et pourquoi vous ne cuisinez pas avec elle alors que vous aimez sa cuisine?
6: Parce qu'elle ne veut pas.
2: Elle veut être toute seule en cuisine et vous allez pouvoir profiter de ses plats.
5: Oui. Est-ce que parfois, quand on ne se sent pas bien, il y a un repas qui nous redonne de l'énergie et de la joie?
6: Oui.
5: Quoi, c'est, par exemple?
6: Bah, le pot-au-feu que ma mère elle le fait le dimanche. Mmh. Ça me donne des souvenirs étant petite où bah, j'en mangeais tout le temps. Oui. Et que bah, on se retrouve et tout, on dit beaucoup de souvenirs de bah, quand on était petit.
2: Il n'y a plus de pot-au-feu aujourd'hui?
6: Si, il y en a, mais pas très souvent. Parce que bah, ça fait beaucoup de vaisselle et tout, et bah, maman n'aime pas ça.
2: Ah bah, va falloir que vous aidiez maman à faire la vaisselle, hein, parce que j'ai l'impression que vous avez envie de remanger du pot-au-feu.
6: Oui.
2: Faut lui dire à maman, tu as raison. Bah, alors, on parlait du pot-au-feu, ça c'est un repas classique. D'ailleurs, j'étais surpris par votre réponse, mais c'est vrai, c'est un bon produit. Il y a de la viande, il y a des légumes, il y a des pommes de terre. On peut même faire avec le bouillon la soupe, donc c'est un produit qui est bon et sain. Maintenant, est-ce qu'il y a un plat que vous aimez par-dessus tout? Un plat qui vous fait plaisir? Quand ça, vous n'avez pas le moral, vous mangez ce plat et ça va tout de suite mieux.
6: De la semoule avec du poulet à la crème et des brocolis.
2: Alors, vous, le repas, il est déjà prêt, hein, c'est clair. Et c'est pas du sucré. On a vu tout à l'heure avec Romane qui adorait les produits sucrés. Vous, c'est plutôt du salé. Mathéo, vous, est-ce que vous avez un plat que vous aimez manger par-dessus tout?
7: Bah oui, du coup moi, quand j'étais petit, ma grand-mère faisait beaucoup de purée avec du steak haché. Puis du coup, bah quand j'étais petit, je faisais des petits trous, puis je mettais la sauce du steak haché dedans. Puis bah ça, c'était simple, efficace, mais excellent.
2: Ah là là, ça, la purée de mamie, c'est un incontournable. Oui. Est-ce qu'à la cuisine, ils arrivent à faire aussi bien que mamie?
7: Ah non.
2: Non, mais on est d'accord.
7: Pas.
2: Mamie, c'est la meilleure. Et surtout, c'est ce fameux petit trou avec cette sauce que l'on met dedans et que l'on va manger avec plaisir. Votre mamie, elle en fait encore?
7: Oui, elle m'en fait souvent quand j'y vais.
2: Alors voilà, mamie, elle sait comment vous faire plaisir. De la purée. Et il y a quoi encore qui pourrait vous faire plaisir que mamie a bien compris que vous devez faire?
7: Des bons desserts. Elle fait des chouquettes, des choses comme ça, des gâteaux ou quoi, ça dépend, mais elle fait des très bons desserts aussi.
2: Ok, eh ben, je serai de vous, hein. Je vais cuisiner avec mamie parce qu'il faut qu'à un moment donné, vous puissiez refaire la même chose avec vos enfants plus tard. Le dimanche midi, est-ce que chez vous, il y a une tradition? Et qu'est-ce que vous faites le dimanche midi, notamment en ce qui concerne le repas dominical?
7: Bah moi, du coup, ça dépend. Si mes grands-parents ils nous invitent ou quoi, bah, du coup, on va chez eux, puis on mange là-bas, on passe une journée avec eux. Et si on n'est pas invité, bah, on se lève un peu plus tard. Puis moi, j'aime bien faire des brunchs le matin, donc au moins, c'est...
2: Ah, c'est quoi le brunch pour vous, Mathéo?
7: Bah, du coup, moi, je fais des œufs avec du bacon, du pain, puis de l'avocat. Enfin, ça dépend de ce que j'ai dans le frigo, mais c'est manger un peu plus tôt, mais être calé... À midi.
2: Ah, c'est surprenant pour des Français de manger des produits qui sont salés quelque part. Les œufs, c'est quand même pas habituel de manger les œufs au petit-déj. Les Allemands font ça régulièrement avec les œufs à la coque, mais des œufs, de l'avocat, donc des produits plutôt salés que vous appréciez manger pour le brunch. Chez vous, Chloé, vous avez aussi cette habitude du brunch ou pas?
6: Pas vraiment.
2: C'est important pour vous le petit-déjeuner?
6: Non.
2: Non, pas du tout. Vous déjeunez pas?
6: Pas souvent.
2: Donc vous arrivez au lycée, l'estomac vide, quelque part?
6: Ça dépend.
2: Donc vous passez pas beaucoup de temps le matin pour déjeuner, c'est ce que vous voulez nous dire?
6: Oui.
2: Et ensuite, le midi, vous avez un repas équilibré à la cantine, ou est-ce qu'il vous arrive parfois de manger à l'extérieur avec des amis?
6: Oui, mais c'est tacos.
2: D'accord. Donc vous aimez aller manger à l'extérieur dans des restaurants rapides, mais plutôt mexicains, je pense, tacos, si on peut dire ça. Qu'est-ce que vous aimez dans ce tacos?
6: Les tenders.
2: Alors, c'est du poulet, ça?
6: Oui.
2: Est-ce que vous allez souvent manger à l'extérieur avec vos amis?
6: Pas vraiment, ça dépend.
2: Vous avez un rituel, une habitude qui est prise ou pas?
6: Juste quand j'ai 2 heures, je mange à la maison. Mais quand j'ai 1 heure, je mange à la cantine.
2: D'accord. Et parfois, vous allez manger avec vos amis à l'extérieur pour pouvoir profiter d'eux.
5: Est-ce qu'il y a des plats, des repas que vous aimez particulièrement quand vous êtes entre amis? Et d'autres plutôt en famille. Est-ce qu'il y a des différences comme ça?
7: Entre amis, une bonne pizza, ça fait du bien aussi. Mm-hmm. De pouvoir manger une pizza en toute convivialité avec ses amis, c'est bien. Après, en famille, plus des plats qui prennent du temps. Des blanquettes de veau, des choses comme ça, des carbonades flamandes.
2: Alors, on constate là, c'est plusieurs personnes qu'on interroge, les plats en sauce, c'est sacré. Bon, mais c'est plutôt des plats qu'on mange en hiver. Là, ça va être l'été. Bon, même si en regardant là à l'extérieur, on voit pas du tout le soleil, les beaux jours arrivent. Qu'aimez-vous manger?
7: Des plats froids, des salades, des salades de pâtes, de riz, enfin barbecue aussi.
2: Ah bah oui, quand même. Je m'attendais à bien voir ça. Le barbecue, c'est sacré à la maison ou c'est quelque chose que vous faites vraiment très occasionnellement?
7: Non, c'est sacré le barbecue.
2: Et qui s'occupe du barbecue, tiens?
7: Papa ou papy, ça dépend.
2: Papy cuisine beaucoup. Hein. Donc là, ici, les hommes au barbecue, c'est un peu ça, hein, ça fait un peu cliché, ouais. Mais. Et puis, tout le reste de l'année, quand c'est dans la maison, c'est maman qui cuisine?
7: Oui.
2: Est-ce que toi aussi, tu sais cuisiner et préparer les plats?
7: Oui, un peu. Quand papa et maman, ils sont pas à la maison, ou après, quand ils sont là, je demande à maman si elle a besoin d'aide, et puis je l'aide.
2: Oh, bah, parfait, ça. Attention, elle va entendre l'émission, tu vas devoir l'aider davantage. Hein. Donc tu aides tes parents à la cuisine et tu aimes cuisiner de ce fait. Tu aimes manger?
7: Oui.
2: Comme toi Chloé, qui fait attention à bien manger de la bonne cuisine. Nous vous remercions d'avoir bien voulu participer à cette 5e épisode du Zèbre passe à table. Vous pourrez très prochainement retrouver cette émission sur radiocampusamiens.fr. Merci.
7: Merci à vous. Au revoir.
6: Au revoir.

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2: Bonjour.
3: Bonjour.
4: Bonjour.
5: Bonjour.
2: Alors, le Centre Saint-Pierre, vous avez fait un mois sur le patrimoine.
3: Oui.
5: Oui.
2: Ok. Aïna, est-ce que tu étais là quand on a été voir la maison Jules Verne?
6: Oui.
2: Est-ce que tu t'en souviens? Qu'est-ce que tu avais vu là-bas? En levant la main, est-ce que quelqu'un se souvient de ce qu'il y avait à la maison de Jules Verne? Oui, Owen?
6: On a vu des tableaux.
2: Oui, il y avait des tableaux.
6: Oui, et après, on a vu la chambre.
2: On a vu sa chambre. En bas, tu m'avais parlé tout à l'heure de quelque chose. Qu'est-ce qu'on a vu à la maison Jules Verne?
6: Oui.
4: Oui.
6: La chambre.
2: Oui.
6: Le chapeau. Le cosmune. Et les gants.
2: On n'avait pas vu un bateau aussi?
6: Si. On a vu les bateaux.
4: Le bateau du Nautilus.
2: Ah, ok. Le bateau du Nautilus, oui, le sous-marin, très bien.
6: Le sous-marin en plus.
2: Et
6: le sous-marin.
2: Ensuite, on avait été voir, on avait visité Amiens en calèche.
3: Oui.
2: Oui. Et Lilio, je crois que tu as quelque chose à nous dire. On faisait quelle couleur avant à Amiens? À Amiens, on faisait quelle couleur avant?
6: Bleu.
2: Non, le bleu, très bien. Bleu. Et tu te souviens comment on le faisait, le bleu? On le faisait. Oui, c'était avec du pipi sur la fleur. Ensuite, on a été visiter la cathédrale. Emmalia, qu'est-ce que tu as vu dans la cathédrale, toi?
6: Les trous de la guerre.
2: Les trous de la guerre, c'est-à-dire? Qu'est-ce qu'il y avait dans les murs de la cathédrale?
6: Des trous.
2: Des trous, c'est ça. Owen, qu'est-ce qu'on avait fait aussi dans la cathédrale? Est-ce que tu t'en souviens?
6: On a vu des bougies.
2: On a vu des bougies et on avait fait un jeu, un labyrinthe. On avait fait un labyrinthe.
6: De popcorn.
7: Un labyrinthe des popcorn.
2: Eh, mais le Centre Saint-Pierre, vous n'êtes pas allé en camping la semaine dernière?
3: Non.
2: Si. Qu'est-ce que vous avez fait au camping? Tiens, Liliana, dis-moi ce que tu as fait au camping la semaine dernière.
6: On a pris les tours.
2: Oui.
3: Ouais.
6: Après les tours, on l'a massé.
4: J'ai pété ta.
6: Et après, on l'a regardé à petit fille. Et après, on y allait se coucher.
3: Au revoir.
4: Au revoir.
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5: Tu veux manger un truc à Marjoule là? Là, chez elle, il n'y a pas mieux. Elle là. Ma belle! Elle s'allène. Alors là, je te dis, si tu vas acheter chez celui-ci, c'est mon collègue. Amélie, elle s'allène. Il y a le reportage, Belclé. Tout ce qu'il y a là, tu vois, dans sa boutique, c'est que tunisien. Tiens les huiles, tiens les poteries, tiens tout ce que tu veux. Voilà. Et là, c'est Amali, c'est le meilleur de tout le marché. Sympathie, gentillesse. Tout l'accueil. Tu vois la preuve en est. Mais il n'ose pas parce qu'il ne parle pas français. Alors il te dit, je ne parle pas français, parle à ma place. Allez, viens là-bas. Lui aussi, il est très gentil. Lui, par contre, j'achète même pas chez lui parce que ça date de... Tu vois ce que je veux dire? Je dis la vérité, hein. Celui-là, oui, mais pas lui. Je ne sais même pas si c'est à l'aide. Tu sais pourquoi? Il te dit c'est gorgé de la manière islamique. C'est faux. Tu l'as vu, toi?
6: T'as égorgé.
5: Arrête, dis bonjour au lieu de dire...
6: Dis bonjour, égorgé, non, mais base. J'étais égorgé. Moi, il fait peur. Là.
5: On va voir s'il est sucré. Tu vas voir, il va dire touche pas le raisin. Tellement qu'il est radin. Je goûte, c'est pareil. Viens. Voilà la différence, 3,50 et 1,95. Je te dis la vérité, il est meilleur lui que lui. Regarde. Tu as vu?
7: Bonjour, ça va? Alhamdulillah. Bonjour, ça va? Et voilà, le légumier passe poissonnier, c'est là. Pour mes légumes, je ne sais pas encore qu'est-ce qu'il me faut. C'est en voyant ce qu'il y a que je décide de ce que je vais faire à manger. Voilà, les haricots sont en promotion. Il y aura des haricots verts, donc.
8: Ah, le catex.
7: Plus c'est coloré, plus ça donne envie. Ensuite, on va faire, comme il fait chaud, on va faire de la fraîcheur, une belle salade. Ça va?
5: Ah, Yanis, viens dire bonjour à la dame. Ça, c'est mon copain Yanis.
9: Ah, oh, bien.
5: Tu vas bien, Yanis? Regarde ta veste. Prends la veste bien, bien, là, que tu fais le reportage. Dis-lui que tu t'appelles comment? Dis-lui, c'est Yanis.
9: Oui, ça va bien.
5: Dis-lui, Yanis du marché, tout le monde t'aide.
9: Oui.
5: Tout le monde te bichonne.
9: Oui.
5: Ben oui. Tu sais ce qui est arrivé du pêcheur? C'était quelqu'un, si tu le vois, comme il est mignon, comme il est beau sur la photo quand on l'a vu... Il est arrivé par le bateau comme tout le monde et ils lui ont donné des médicaments. Et les médicaments, ils l'ont rendu fada. Et là, tout le monde est à... C'est-à-dire aux petits soins pour lui, hein, pour la nourriture, pour les vêtements, pour tout. Vous voyez la grappe? Elle est belle, hein? C'est comme ça qu'il faut faire. Tiens, goûte. C'est pour une mamie, personne âgée. Tiens, aide-moi s'il te plaît, comme ça, moi je le mets dedans. Je m'occupe de personnes âgées. Je leur fais le course. Après, je vais aller dehors.
4: Ça te prend sur le pain, la mienne.
5: Donne-moi un autre sac, attends. Eh oui,
4: j'ai... Enlève les tomates là-bas.
5: Attends. J'ai une grande liste pour ça. Merci, moi, Dieu. Allez, à la semaine prochaine.
8: Là où je stresse, c'est du manque de temps. Surtout quand on va aux abattoirs le matin avant de venir travailler et qu'on perd trop de temps aux abattoirs, là oui je stresse parce que des fois j'ai que 3 heures pour faire tous les plats ou 2 heures et demie. Là oui je stresse. Mais de savoir qu'est-ce que je vais faire, non. Ça y est, j'ai l'habitude maintenant, ça fait plus de 20 ans que je le fais. Hein. Ça va ?
10: Bon courage.
11: Merci. Bon courage.
8: Merci. Nous en faut à tous du courage ici.
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12: À l'automne, les feuilles qui tombent.
14: Les dépenses de chauffage.
13: Voilà.
12: Et si on change notre vieille chaudière pour faire des économies d'énergie ?
13: Alors là. Alors aujourd'hui, on va faire ben, du veau. Hein. C'est du veau pour pouvoir préparer des rôtis. On appelle ça un pan de veau. Un pan de veau.
15: C'est une très très grosse pièce de veau que tu viens de ramener.
13: Exactement. Une belle pièce. Et on va se servir donc de cuisseau pour faire des rôtis. On va se servir de la longe de veau pour faire des côtes de veau à la crème aux champignons. Et ça, ça va être du veau braisé. Donc du veau pour accompagner le gratin, accompagner les pommes de terre au four, accompagner le riz pilaf et certains légumes ou la ratatouille. Je ramène tout en carcasse pour pouvoir ramener à travailler moi-même. Donc je suis un ancien boucher. Donc voilà, donc je vais procéder à la... Au détail, on va détailler le... Je vais commencer donc à tracer. On va tracer encore.

Moi, je m'occupe des viandes, des frites, des pommes de terre, du poulet au curry. Ça partage un peu le travail. La viande, c'est moi. Et les plats, c'est ma femme.

0: Ça me rappelle quand j'étais à l'école qu'on avait un prof qui nous faisait faire des bruitages de films. On avait fait même les lulus sous les mers. Et on faisait le capitaine Nemo, le Nautilus, on faisait avec la bassine de l'eau et tout. Quand on écoutait, ça c'était trompeur. Hein. Le...
1: Attention.
0: Après, il faisait un cheval, comme ça, il faisait le cheval qui galopait.

0: Frédéric, il y a un cheval qui est en train de rentrer dans le restaurant là. Comment on fait?
1: On va l'abattre.
2: Quoi de volaille?
1: Ah non. On va l'abattre.
2: Ah, on ne
1: s'est
2: pas dit,
1: oui.
2: Ok.
1: Hein? C'est rigolo, hein?
3: Ah, Mskil. On passe.
4: Regardez-moi, il a toléré tout ce bordel. Bienvenue à Marseille, la ville de la culture. Regardez maintenant. Ville de la culture. La culture, elle est partie et la poubelle, elle reste. Alors, on fait du bruit encore ? Allez, bon. On est dans un marché. J'ai l'impression que c'est une autoroute ici. Les gens, ils sortent de l'autoroute là-bas. Pour éviter ici, ils passent par là. C'est normal ça? Pour un marché, c'est pas normal. On a un directeur qui n'a rien à faire de nous. Le marché, ça fait 3 ans, il est mort. Et presque au bord du gouffre. Presque au bord du gouffre, hein, madame. Et il y en a beaucoup qui ont fermé, qui ont rendu les clés, madame. C'est pas normal. Doucement, il veut tout récupérer. Après, en faire quoi? On ne sait pas. Il vous dit, je vais faire ici, je vais refaire la tapisserie par terre, le goudron, les arbres, les platanes, le trottoir. Ça ressemble à quelque chose aujourd'hui? À rien. On m'a dit Samia Gali, le marché aux puces, il ne peut pas disparaître parce qu'il fait manger beaucoup de gens. Oui, mais c'est pas toi qui commande. Hein. Le marché aux puces, il appartient pas à elle. Hein. Oh, attendez, peut-être qu'il y a des subventions. Peut-être c'est avec l'argent des subventions, de l'aide de l'État aussi. On ne sait pas, madame. On ne sait pas. C'est un menteur. Il a fait. Il y en a qui ont rendu les clés. Il y en a qui ont rendu les clés des magasins, madame. Vous savez maintenant qu'est-ce qu'il fait maintenant? Avant, il y avait. Toute la moitié était fermée. Allez-y maintenant, la moitié est ouverte. Ils travaillent tous en papier. Ils travaillent tous en location dessous de table. Sans contrat, sans rien du tout. Il leur a loué les magasins fermés, sans papier, sans rien du tout. Comme ça, demain, lui, s'il trouve. Il peut leur dire, allez, cassez-vous. Dégagez, sortez. Vous comprenez? Et tous les mois, il en casse les loyers. Au noir. Combien je rentre mon magasin, madame? Les clés, je monte où? Tenez vos clés, monsieur. Tenez vos clés. Bon, et là, j'ai mon frère qui a un autre magasin là, alimentaire. Donc, sinon, moi, les légumes, j'ai fermé. Il y avait une association des commerçants ici. Je ne sais même pas si elle existe encore. Elle ne servait à rien du tout. Pourtant, on a payé. Hein. Voilà, c'est malheureux. Et dans pas longtemps, ça va se fermer. Ça rentre. Et soi-disant, ici, les façades, c'est classé patrimoine. De l'UNESCO, non? Je sais même pas si c'est vrai, c'est toi. C'est ce qu'il dit. Appelez. Pourquoi tu dis ça? Pour nous faire croire à nous qu'il ne vendra jamais, mais. Ouais, jamais.

0: Cela, Caligro était simple, ça 8, avec comme une forme de porte à tout.
1: Textile, hommes, femmes, voilà, on importe souvent, c'est des produits cosmétiques aussi, des livres. Oui, salam alaikum, ça va? À forme?
2: Ça va.
1: Alhamdulillah. Voilà, c'est une petite boutique. Tranquillement. Après, on a des parfums aussi. Parfums, ça, on les importe, ça vient de Dubaï, d'Arabie Saoudite. Voilà, on arrive plus ou moins à se débrouiller. Marché aux puces, c'est la précarité, c'est... On va voir tous les gens qui sont dans le besoin, ils vont venir, les prix sont petits. C'est des petits prix, même nous sur les prix on fait vraiment au minimum. Hein. On fait en sorte parce qu'il y a des produits que nous on va vendre 20 euros, que vous allez trouver à l'extérieur, 25, 30, 35. C'est, ah ouais, le marché aux puces, il est connu pour tout ce qui est pauvreté et tout ça. Ouais. J'arrive, excusez-moi. Hein. Ouais, j'arrive. Hein. Donc c'est là où on peut voir le degré de la pauvreté. Ouais. Après, il faut une puce. Il n'y a pas d'autre puce. Vous imaginez s'ils enlèvent les puces? Là, en plus, ils sont en plein travaux. Là, ils sont indécis s'ils le gardent, s'ils l'enlèvent. Donc, pour l'instant, on y est, on travaille. Et après, on verra par la suite. Mais le fait de venir à Marseille, c'est connu. Le marché aux puces, c'est connu. Dans la France entière. L'été, tous les nordistes, ils descendent, par exemple. Mais voilà, c'est... J'arrive, mon frère, hein, ça m'a écouté. On essaie de ne pas lâcher.
3: 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Voilà, c'était Richard Gandon dans l'opérette numéro 5. Nous avons là des pare-chocs de voitures. Étonnant, non, nous ne sommes pas dans une casse. Et pourtant, ce sont des pare-chocs d'une BMW de collection, la 2016.

0: Camadour. C'est le petit village de Blanchard.
1: Ma petite est partie avec le loup dans les grottes de Rocamadour.
0: Vous connaissez ? Mais ça date quand même de 1950, 60. Et j'adore. Une, c'est très laid. Et une accumulation, là on les a comptés, il y en a 65. Donc une accumulation, c'est drôle.
2: Tu veux pas nous raconter un peu depuis quand t'es là, toi ?
0: Bon, je te fais en mode synthèse, toute vitesse.
2: Ouais, voilà, synthèse, toute vitesse. Vas-y.
0: Je suis arrivé ici en décembre 1996. Non, je suis arrivé en 96 et je restaurais au rez-de-chaussée les meubles des marchands. Et au premier étage, il n'y avait rien. C'était... Et le copropriétaire des puces, avec le propriétaire actuel qui malheureusement est décédé, me demande de trouver une activité au premier étage en rapport avec l'activité du bas, c'est-à-dire l'antiquité brocante. Et on a commencé ici, c'était immense. Et petit à petit, ça s'est rempli. Et puis, ça fait maintenant 26 ans que ça existe. Et donc, on attaque à la 27e année. Petit à petit, l'activité s'est délitée parce qu'il y a eu pas mal de facteurs qui ont fait que la clientèle ne venait plus, c'est-à-dire l'envahissement du marché par les vendeurs à la sauvette qui a été géré de manière catastrophique. Le parking qui a été réduit à sa plus simple expression parce que ça a été vendu à Euromed. Bon, ça c'est très bien parce que c'est l'ordre des choses, hein, la rénovation des quartiers. Et par contre, c'est au détriment de l'activité. Heureusement que moi, j'ai mis en place une clientèle, j'ai une renommée et une réputation qui font que j'ai toujours un roulement de clientèle qui arrive à me faire fonctionner, quoi. Mais c'est vrai qu'on se languit que ça soit rénové pour retrouver l'activité telle qu'elle n'aurait jamais dû cesser d'être. Alors là, nous allons approcher d'une sculpture de très mauvais goût. C'est un bras de mannequin dont les doigts sont articulés. Je les ai disposés en fuck. Une figure géométrique avec tous les doigts repliés sauf le majeur, on appelle ça le fuck, hein, bon. Et voilà, ça prévient donc le visiteur déjà avant qu'il tombe sur l'œuvre de l'esprit qui hante ce lieu, qui est l'absurde. Plus c'est absurde, plus on aime. Et nous arrivons dans le Capharnaüm. Certains n'en sont pas revenus. Et nous allons monter. Nous sommes dans mon navire, qui est un bâtiment de type Eiffel, qui a été construit pour les usines Alstom, je pense, fin des années 50, début 60, et qui est entièrement constitué de métal, d'un enchevêtrement de poutres, telle la tour Eiffel, un petit peu moins joli, mais quand même qui a son intérêt visuel. Nous pouvons surplomber la salle et nous avons une vision d'ensemble sur les meubles qui sont entreposés. Je vois des poteries provençales, des jarres de biote, un meuble de métier, comptoir de bar, un personnage de foire, une robe de fandango, des stands classiques avec du Louis XV, des armoires, des chevets, des commodes, des secrétaires. Un podium sur lequel j'étais danseuse nue à une époque, des photos, des tableaux, des poussettes anciennes, etc., etc., etc.
3: C'est halal 100%, t'inquiète. Tu as vu le goût?
4: C'est beau, tu as vu, regarde ici la salade, la viande.
3: Kader! Kader, il connaît tout le monde, tu as vu? Compris? Moi, je viens que manger, regardez, mon camion, regardez. Deuxième position, on est stationné là-bas. Je viens pour manger, j'ai taille. Merci, merci, Kamel! Merci, monsieur Kamel!
5: Belle Cassine, c'est ma cousine. Belle Cassine.

0: Kassem, c'est mon cousin. Belkacem et Belkacem. Belkacem, c'est ma cousine.
1: Alors,
0: Belkacem, c'est mon cousin.
1: Avec Kader, ça colle et ça adhère. Ah, je vois pléthore de mets appétissants, délicieux. Des crevettes grillées, des fonds d'artichaut, des parties provençaux, un méchoui, des nems, des sardines. Tagine, chorba, pastilla.
2: Comment ça s'appelle ici?
3: Ici la rôtisserie des saveurs.
2: Ah, oui. Tu vois, c'est la première fois que je l'entends ici.
3: Ça fait des années que je viens, mais on ne savait pas comment ça s'appelait.
2: Moi, c'est Chicader.
4: Qu'est-ce que vous avez commandé aujourd'hui hein?
2: Alors, j'ai commandé un plat de frites, tout droit sortir de la friteuse, frites maison, toujours, la qualité, toujours Chicader. Et du poulet en sauce avec des poivrons, des oignons, bien cuisinés, bien mijotés. On trouve ça nul par ailleurs. Des plats, vous choisissez, vous faites votre composition, mets-moi un peu de ci, mets-moi un peu de ça. Et il est là tous les jours. Donc ça, c'est ce qui fait l'exception des puces. Et c'est vrai qu'il y a beaucoup de gens d'origine Agen parce que c'est des commerces, je pense, qui sont accessibles à des loyers vraiment très préférentiels qui permettent à des gens qui n'ont pas les moyens de démarrer dans la libre entreprise, notamment le commerce. On ne s'y sent pas observé, on ne s'y sent pas regardé, on ne s'y sent pas montré du doigt, surtout. Voilà, et c'est là, c'est pour ça qu'on se sent bien ici et qu'on revient en plus. Et puis bon, il y a les odeurs qui nous parlent. Il y a le thé, il y a la cuisine qu'on aime. Et puis il y a aussi l'aspect religieux. Il y a une mosquée ici. C'est vrai que j'en parle pas, mais ça fait partie aussi.
5: On dit le slogan, on a mangé, on s'en souvient, on revient.
2: Voilà, c'est ça, exactement.
6: J'aime manger, donc j'aime cuisiner. J'aime les plats traditionnels comme la graine, une grosse graine qu'on fait qui s'appelle berkoukous. C'est comme le couscous, mais avec une sauce plus liquide et une graine plus épaisse accompagnée de légumes et on met dedans de la viande séchée. Ça, c'est un plat qui me rappelle mon enfance. Donc j'aime beaucoup et j'aime tellement que quand je me suis mariée, j'en avais très envie. J'ai fait une grosse marmite et j'en mangeais le matin au petit déjeuner. J'en remangeais à 10h, à midi, au goûter et le soir. Il fallait absolument que je passe mon envie pour ne plus aimer. Mais malheureusement, j'aime toujours, hein, ça m'a pas passé.
1: Oui. Ah putain, du fenouil, c'est quoi ça?
5: La salade de fenouil.
1: Ah ouais, parce que mange salade, jamais malade, d'accord? Mange couscous, jamais tu
2: tousses. À la pantin, un pêcheur qui pêchait à l'ombre d'un pêcher, le pêcheur empêchait le pêcheur de pêcher.
1: La soupe au chien.
2: Tu la connais ça du chien? Un chasseur qui s'assied sur son chien. Tu sais que, comment c'est que ce chien s'est chassé?
1: Tiens, le pour manger.
5: Merci. Thank you very much. Thank
1: you. You're welcome.
2: Thank you very much.
7: Je m'appelle Abdelrahim Farid. Je suis d'origine algérienne. Et aussi loin que je me souvienne, dans ma tête, dans ma mémoire, il y a les puces. Depuis que je suis né. Et avant, les puces, c'était pas ici, les puces. Je sais pas si vous êtes renseigné sur l'origine. C'était pas aussi structuré qu'ici. Il n'y avait pas des lieux, il n'y avait pas des boutiques, etc. Thématisé avec les légumes et tout. C'était juste la vente. Les gens, ils venaient le matin. Ils se mettaient sur la rue, c'est voilà, on appelle ça les puces, à l'époque ça s'appelait les puces. Et moi, je l'ai fait moi-même, quand j'étais jeune, encore collégien, ouais, j'étais en quatrième ou troisième, je crois. Une fois d'ailleurs, l'anecdote, pour l'anniversaire de mon frère aîné, comme j'avais pas de quoi, j'avais pas de moyens, j'avais pas de rond, et j'ai décidé d'aller vendre un certain nombre de babioles, je me rappelle même plus ce que j'ai vendu, hein, mais je suis arrivé à avoir suffisamment d'argent pour lui acheter son disque préféré des Temptations. Et il avait la collection, c'était un fan des Temptations, et il y avait un disque qu'il n'arrivait jamais à le trouver. Et moi, j'ai réussi à, on va dire, à récolter suffisamment d'argent pour lui acheter justement cet opus qu'il n'avait pas. Et il suffisait de venir assez tôt le matin pour ne pas trop se disputer avec les autres exposants potentiels. Pour avoir une place, quoi. Et puis vous arriviez à faire voilà, l'équivalent d'aujourd'hui, ce qui correspondrait, je sais pas moi, à entre 50 et 100 euros. Je veux dire, pour un jeune de 14 ans, tu viens, tu vends des bricoles, on va dire, des trucs qui sont inutilisables, et tu arrives à les vendre et tu repars avec 100 euros, c'était génial. C'était une autre époque. Et c'était beaucoup plus libre, beaucoup plus spontané. Puis l'ambiance n'était pas celle qu'on connaît aujourd'hui aussi. Hein. Moi, j'ai la cinquantaine, hein, donc depuis l'adolescence, je viens en puce. Bon, il y avait des salles de mariage à l'intérieur des puces. Donc les gens se mariaient là. Il y avait plusieurs salles là. Je ne sais pas si elles fonctionnent. Kader, elles fonctionnent toujours, les salles de mariage là qu'il y a? Non, ils les ont fermées, non? Ils ont dû les arrêter. Ah, voilà, il y en a encore une qui marche. Donc j'ai vécu. Ah d'accord. Et j'ai eu une époque où je faisais le DJ. J'étais un des premiers DJ dans la communauté maghrébine où en fait dans les mariages, les anciens ils supportaient pas ça. C'était du vacarme pour eux. Ils prenaient des orchestres, des chanteurs en direct, qui faisaient du live quoi pour fêter les mariages. Et nous quand on venait, on se faisait prendre à coups de canne par les vieux parce que. On venait, on mettait la sono et ça les dérangeait. Et donc moi j'étais un des premiers précurseurs, je m'appelais Didier Doudou. J'ai fait le mariage au plus, bien sûr, j'ai fait le mariage de la famille, on va dire par alliance. Par exemple, j'ai mes demi-sœurs, leurs cousines, j'ai fait leur mariage ici, leurs deux cousines. Et ça marquait vraiment la rupture générationnelle, vous voyez, entre l'ancienne époque, l'ancienne façon de faire et la nouvelle. C'était le rail, et bien sûr, et la nouveauté, la grande nouveauté, c'est qu'on a mené de la musique occidentale, donc le funk, la musique black américaine qui fait bouger, qui groove, etc. C'était une révolution, ils se mettaient les mains sur la tête, les mamans, les tatas, les oncles, les grands-pères et tout. Quand on commençait, ils se disaient, mais je suis bien au mariage de Intel. On faisait les mariages avec les cassettes, on mixait et tout, avec les cassettes, vous imaginez? On clac, clac, avec les boutons, là, voilà. Alors, il y a, je ne sais pas si vous avez vu le soir comme c'est fait ici, ils sortent carrément les tables, il faut venir le soir, hein. Ils sortent les tables sur l'espace, là, devant, là. Vous avez les bars, là, les pizzerias qui sont là, qui font les cafés, pardon, j'ai les bars, c'est pas les bars, parce que je pense qu'il n'y a personne qui vend d'alcool aux puces, c'est une spécificité à noter aussi. Et alors, surtout le ramadan. Les puces, c'est réputé pour le ramadan, parce que les gens, ils veulent faire la prière, et donc, c'est très ambiancé.
4: On a sentiment que les gens ils savent pas très bien ce que ça va devenir, les puces, qu'il y a beaucoup d'incertitudes autour des travaux et tout.
7: Alors ça effectivement j'adhère totalement, il y a une opacité totale. Alors je pense que c'est voulu par les pouvoirs publics, parce qu'à Marseille, tout est polémique par exemple. Je veux dire, si les gens savent ce qu'ils vont faire, bon moi j'imagine, je suis quasiment certain, qu'ils prolongent Euroméditerranée, vont faire encore des habitations, c'est des promoteurs qui vont faire des habitations, ils vont raser les puces, parce que ça fait pas beau dans le paysage, je pense, hein, aussi. Moi j'aurais aimé que les pouvoirs publics, par rapport à ce patrimoine qui est quand même important, qui est précieux pour nous, j'aurais aimé que les pouvoirs publics mettent les moyens pour transformer cet endroit en quelque chose de plus normalisé, de plus sympathique, en gardant toute l'authenticité. Comment ça se fait qu'on n'est pas capable, avec tous les moyens qu'ils mettent partout, de faire un endroit, un petit pic, ça aurait été justement peut-être un vecteur de rassemblement où les gens auraient pu se retrouver. Mais là, par contre, ce que je regrette, c'est qu'il n'y a pas de visibilité, on a très peu, mais ça aurait été bien qu'ils fassent un truc sympa, quoi. Ça aurait été l'occasion rêvée. Je ne sais pas, parce que tout le monde s'en bat, personne. J'en ai parlé avec Kader à plusieurs reprises, mais personne ne se bat pour préserver ce lieu. Je ne sais pas, ils sont arrivés à diviser tout le monde du fait qu'il n'y a pas une réponse commune à ce projet. Je ne sais pas que c'est ce qu'il y a derrière, mais c'est dommage que les pouvoirs publics ne se soient pas saisis de cette opportunité pour faire un puce à la Marseille, bien propre, avec des locaux, on va dire, dignes, hein, dignes pour ceux qui y exercent, les commerces. Ils auraient pu monter ça en plus, ce projet, avec tous les commerçants qui sont hyper dynamiques ici, mais il n'y a pas eu de ça. Alors, peut-être qu'il y a eu des initiatives, je ne sais pas, mais je n'ai pas l'impression que c'est dans les projets ou dans la ligne de conduite de la gouvernance actuelle à Marseille.
8: Allô?
9: Allô? Un, deux? Un, deux. Un, voilà, là j'entends mieux. Monsieur Sarkozy. Monsieur Sarkozy, bonjour. Aujourd'hui, nous avons un problème en France. Nous avons le problème des immigrés, comme je vous ai toujours dit, d'ailleurs, hein, bien sûr. Mais quand j'ai été président de la République, j'étais bien dans mes bottes et j'ai fait le nécessaire pour la France. Aujourd'hui, je retrouve que M. Macron
8: Hein,
9: je veux rien. J'ai rien contre lui. Attention, hein, monsieur Macron.
10: Est-ce que tu aimes bien venir ?
2: Alors, pourquoi aller poser ces questions, hein ?
11: J'aime pas trop venir, mais à part venir ici.
8: Et pourquoi tu aimes bien venir ici ?
11: Parce qu'il y a le buzzelo.
8: C'est quoi,
11: et les cailles.
8: C'est quoi le buzzelo ?
11: C'est la tête du mouton.
8: T'aimes bien ça ?
11: Oui.
8: C'est jeune pour aimer ça.
11: Je mange la...
8: Il aime tous les plats des vieux. La loubia, kirsha...
11: C'est pas un plat de vieux, ça.
8: Si, c'est pour les vieux. Kirsha, buzzelo. Ça y est, vous voyez ?
12: C'est notre marché, on ne peut pas s'en passer. C'est comme une drogue, on critique, mais on revient toujours au même endroit.
13: C'est ça, exactement. Hein? Moi, j'ai un morceau bointé et on parle de tout et de rien. On essaie de refaire le monde à notre manière, mais bon, c'est un peu rude. Hein? Ben, moi, j'ai 48 ans et j'ai commencé à travailler à l'époque, j'avais 15 ans, de l'autre côté du hangar, à l'extérieur. On vendait tout ce qui était, moi, c'était des mâles. En bois, ça criait de partout, et des forains, il y avait de tout, toutes les races mélangées, mais l'union faisait la force. C'est ça qui était magnifique. C'est comme dans les quartiers. Avant, moi j'ai gradué à Flixpiat, il y avait de tout, des Italiens, des Corses, des Juifs, on était... je pense que j'ai des frissons tellement. Voilà, c'était magnifique. Et là, maintenant, de nos jours, les gamins sont perdus. Alors, les gens, c'est comme moi la dernière fois, ben, dimanche passé, je me suis fait voler mon téléphone. Bon, il n'y a rien, mais bon, c'était une photo de mon père et des petits. C'est plus ça qui me faisait de la peine que le téléphone en lui-même. J'en veux pas aux gamins, hein. J'en veux à la société.
4: Après, ici, on nous a dit que c'était aussi les travaux autour qui avaient beaucoup changé l'ambiance.
13: Non, mais tant mieux pour les travaux. Mais après aussi, par rapport aux commerçants, il faudrait qu'ils leur donnent aussi d'autres locaux pour qu'ils puissent continuer à travailler. Parce que si vous leur enlevez, là, ils vont aller faire quoi ? Ils vont aller... Après, par rapport aux travaux, regardez. S'il y a le feu, là, ça va tout cuire. Hein. Il n'y a pas d'extraction, il n'y a rien, il n'y a rien. La sécurité avant tout. Mais bon, après, ici, à mon avis, c'est plus les pépettes qu'avant tout. Mais moi, le marché, il a toujours été le marché ici. On a eu des mariages, j'ai eu des gamines avec qui j'ai... Des gamines à mon âge, avec qui j'ai gradué, qui sont mariées et tout. Rencontrées au plus, mariées, des enfants. Ah non, il y a ici une histoire aussi. Ah non, après, il ne faut pas regarder que les mauvaises choses. Non, il y a eu des bonnes aussi. C'est positif. Voilà. Et déjà négatif, c'est de l'autre côté, c'est vrai. Voilà.
4: Vous appelez comment ?
13: Ariski. Je suis algérien d'origine kabyle.
14: Qu'est-ce qu'il y a ? Tu veux quoi ? Tu veux attendre ? Hein ? Cet événement, en fait, il y en a un, ils le connaissent, il est décédé hier. Il est décédé, oui. Alors son cousin, il a dit, oh, je vous fais du couscous. Là, ils sont en train de manger du couscous. Après, il y en a qui mangent, il y en a qui ne mangent pas. Moi, quand c'est un mariage, quand un truc, je mange, mais quand c'est un décès, non. En fait, moi, je suis un réparateur de clim. Des fois, je passe, j'ai un client, par exemple, je lui monte une clim, je fais des réparations de frigo, je fais un peu de tout. Voilà, lui, comme je le connaissais un mois, des fois, je passe le voir. Comme lui, je le connais, ça fait 30 ans. Hein.
15: plus.
14: Ouais, plus.
15: Plus.
4: Mais vous, vous aimez bien travailler ici aujourd'hui?
14: On va où? Il n'a pas le choix.
15: On va où?
14: Prends deux ans.
15: Je suis là.
14: Toute sa vie, il a passé au marché.
15: Si elle reste le marché, je reste.
14: Si elle reste le marché, il n'a pas lui.
15: Ensemble là, on reste ici. Voilà, c'est ça. On va où? Tu fais quoi? Vous n'avez pas un diplôme. Tu fais quoi? La semaine, je ne rentre rien. Je ne rentre rien. Regarde, voilà. Viens par là. Viens, regarde. Mais de côté, il n'y a rien. Il n'y a que légumes et la viande, parce que le manger. Le manger, tu achètes. Mais ça, on discute là. On rigole, on discute, la télé. Après, on va remercier. Demain. On vient. Après demain, on vient. Jusqu'à ce qu'il casse. On reste.
16: Ces animaux demeurent très méconnus. On sait qu'ils parcourent des milliers de kilomètres pour venir jusqu'au Yucatan. Se rendent-ils dans une zone spécifique pour cela? Ils sont capables de plonger à une profondeur de 2 km et d'y rester pour une durée illimitée.
17: Il va prendre le carton.
18: Alors, je suis en train de tarabuster Richard parce qu'il a une valise ici qu'il a trouvée et que je vais acheter parce qu'il y a des photos de Picasso, il y a Man Ray, des photos, il y a des livres, etc. Et donc, il est en train de faire l'inventaire pour voir combien ça coûte. Et Richard, je le connais bien. 30 ans. Moi, je suis un amateur d'art. J'ai acheté beaucoup de tableaux, beaucoup d'affiches. J'ai acheté une grande lampe comme ça. C'était un clown qui tenait une torche très jolie que j'ai mis dans mon bureau. Voilà. Je suis aussi amateur de clowns, enfin de cirque. Donc j'ai des clowns à la maison, toutes sortes de clowns en verre, en papier mâché, en céramique. Je ne peux avoir une centaine. Moi, j'ai dit toujours, l'art est très subjectif. Donc, il y a des gens, par exemple, avec mon épouse, on voit un tableau, elle trouve ça particulièrement moche, mais particulièrement moche, et moi, je trouve ça particulièrement joli. Alors, Richard.
17: Alors, c'est une valise qui contient notamment un ouvrage de Jean Cocteau, mais la spécificité de cet ouvrage est que il a été dédicacé par Jean Cocteau lui-même, et quelle ne fut pas ma surprise lorsque je m'aperçus que c'est l'imparfait du subjonctif prétéritain, c'est un nouveau temps inventé, lorsque je m'aperçus que la signature de Picasso y figurait aussi, voilà ça. Et nous avons des petits ouvrages de Anthony Miro, de Man Ray, hein. Man Ray c'est quand même pas un inconnu, Max Papard, vous connaissez Max Papard? Il y a des choses non mesurables, le bleu du ciel, les miroitements de la lune sur un lac, la verdure de prairie ou des feuillages, les sentiments humains, les rêves d'un chien. Bien sauf celui qui évaluerait en quantité ceci ou cela. Voilà, ces plaisanteries mises à part, ce sont des trésors qui se trouvent dans cette valise. L'inventaire, pour l'instant, c'est comme d'hab, j'ai pas trop le temps, parce que j'ai pas fini. Regardez s'il y avait d'autres dédicaces, quoi.
19: J'attends que Bazanovic revienne, parce que je ne veux pas laisser le magasin vide. Donc je travaille un peu, parce que je ne sais pas si vous avez dit. Je coûte 149 euros hors taxe de l'heure. Moi, je n'ai plus envie de rester ici, puisque, bon, j'ai des projets de... On va pas en parler parce que bon, c'est moi je suis superstitieux et tant que c'est pas fait, voilà. Mais c'est vrai que là c'est aigu parce que on ne peut pas avoir d'infos. Et même les gens, on ne parle pas du café du commerce, hein, les gens, les acteurs de Romel, Bouygues et compagnie, n'ont parfois pas toutes les infos, ou s'ils les ont, une info qui est vraie aujourd'hui n'est plus vraie demain, au gré de la finance, de la politique, etc. La municipalité a changé depuis le début de Romel. On a des maquettes, on a des projets qui sont entérinés, des architectes qui ont été validés, machin. Mais il y a des petits détails. Moi, ici, ce bâtiment, bon, il y a toujours été question qui reste. Maintenant, il est question qu'une voie passe. Donc, là, printemps, on devrait y voir clair.
4: C'est un lieu auquel tu es attaché partout.
19: Ah, mais plus qu'attaché, c'est ma vie. Je fais mon show tous les jours, c'est ma scène, c'est mon bébé, c'est mon navire que je conduis, selon le cas, sur mer calme ou par flot tumultueux. Oui, on m'appelle le roi de la métaphore, si je ne l'avais pas dit.
9: Oh, 8 minutes de jeu.
20: Bonjour tout le monde.
9: Bonjour tout le monde. Je vais manger une bonne pizza. On l'appelle Amira la loi.
21: Je
9: ne
21: suis pas la loi.
9: Tu t'appelles la loi.
21: Non.
9: Elle est toujours comme ça. Parce que la descente de la plage.
20: Ouais, c'est magnifique.
21: Ouais.
20: Okay, vas-y.
9: Ah, Amira, ça veut dire commandante en arabe. Ça, c'est mon tonton. C'est le frère, c'est le dernier de la fratrie de mon père.
20: J'ai toujours été dernier, même à l'école.
9: Les enfants, allez vous prendre une boisson, chacun. Voilà, tu as vu l'ambiance des puces, c'est ça?
20: Il y a eu, mais je voudrais revenir pendant le ramadan. Tu meurs. C'est une veillée agréable, on retrouve des amis, la famille, ça rigole, ça parle de tout, on refait le monde. Il faut revenir pendant la période du ramadan, avant qu'ils détruisent tout. Je pense que Farid, c'est une belle expérience.
9: C'est un rite du rassemblement.
22: Moi, ça fait 5 ans que j'ai découvert les puces quand je suis arrivé. Et on m'a dit que dans 2 ans, il n'y aura plus les puces. Et ce sera dommage.
9: Moins de 2 ans, je crois.
22: Oui, on voit là les travaux qui ont commencé tout autour. Hein. Tout autour, on voit les travaux. Donc ça veut dire que ça ne va pas tarder. Ça va pas tarder à...
9: On m'a dit qu'ils doivent quitter dans pas longtemps, je crois, dans la fin d'année, quittent.
22: Hein. Possible.
9: Non, lui il quitte parce qu'il a décidé, il s'est déjà préparé. Il n'a pas attendu qu'il y a, il y a le tracteur qui arrive. Quoi.
22: Absolument. Donc, voilà. On va regretter le marché au fils. Voilà, certainement on va le regretter.
9: Ah, c'est sûr. Hein.
22: Voilà, tout à fait.
20: Moi je venais comme Jamel, il y a très très longtemps de ça, quand mes enfants étaient plus jeunes, tous les vendredis après-midi, je venais, je faisais mes courses comme Jamel pour... Et là, ça s'est un peu dégradé. Enfin, je trouve que c'était mieux avant. Meilleure ambiance. Il y a quelque chose qui a changé. Est-ce que c'est parce que ça sent la faim, un truc comme ça, je ne sais pas.
9: Mais surtout, je me demande la manne économique que ça représente. Il y a des gens qui vivent, des familles entières qui vivent. Lui, là, son café, je ne sais pas ce qu'il va faire, ce qu'il va devenir. Ouais, il y en a beaucoup qui gagnent bien leur vie grâce aux puces. Donc on se demande, est-ce qu'il y a quelque chose qui a été prévu pour eux? Oui. J'imagine que oui. Déjà un potentiel économique avant tout. Potentiel économique pour une communauté, une classe sociale, j'ai envie de dire. Une classe sociale qui est en général défavorisée. Ça leur permet d'avoir accès au monde du commerce et avoir des revenus intéressants, à vivre de leur commerce. Quoi. Chose qu'ailleurs, qu'est-ce que vous voulez qu'ils fassent? Les gens avec des profils comme ça, ils ouvrent n'importe où ailleurs, ça ne marchera jamais. Quoi. À part le rabis coin, comme on dit. Hein, voilà, il n'y a que ça qui marche.
20: Jamel disait qu'il y avait un brassage de communauté. Il n'y a pas que ça. Il y a aussi un brassage de gens de différentes catégories quoi, sociales. Il y a même des bourgeois, regardez le bâtiment qui est en face, là. C'est des brocanteurs. C'était une certaine catégorie de personnes. Des gens, quand vous allez à Emmaüs, voilà, il y a des bourgeois, il y a des gens qui qui viennent chiner. C'est intéressant de voir de trouver des trucs.
2: Ça a fermé.
20: Oui, là, ça a fermé parce que peut-être qu'ils ont anticipé. Voilà, on sait pas. Mais il y a des. Par exemple, là, il y a une famille gitane qui s'installe là-bas. Hein, une famille gitane.
2: Laisse refroidir, laisse refroidir.
20: Allez, je vois dire, allez, viens, voilà, il y a un mixage, une belle mixité. Si tu m'entends parler avec eux, je parle. Tu vois. Je suis Moloketano. J'ai grandi dans cette communauté. Je les aime, je les adore. Je connais des chansons. En plus, il y a un lien avec notre culture. C'est l'Alhambra, tout ça. Moi, je dis même des chansons flamencas très vieilles qui parlent des princes arabes, du gitan qui est tombé amoureux d'un capitaine. C'est très, très, très beau, très, très enflammé. C'est pour ça que j'aime la ville. Tu vois, j'aime Marseille. Ah. Je lui dis le jour où je suis parti à Strasbourg. J'ai fait l'aller-retour tout le temps.
2: J'ai chargé sur le pinot.
20: C'est de la glace, ça ?
0: Ouais.
20: Vous mangez ça,
0: c'est très pimenté, mais en fait, c'est pas du tout pimenté.
20: Ah, c'est pimenté, mais c'est pas du tout pimenté.
0: Ça rajoute une saveur.
20: Ça
0: rajoute une saveur.
20: C'est blanc ou c'est bleu ?
0: C'est bon, sauf que ça pique à peine.
20: Le projet remet et ils vont tout raser là, tout l'ancien. Rien ne fonctionne, c'est bizarre. Tu vois dans toutes les villes de France, les projets ça marche. Et tu vois l'organisation des infrastructures urbaines, c'est carré quoi. Nous, il y a toujours un truc qui cloche. Tu avais le maire qu'on avait là. La municipalité, à chaque fois qu'elle fait des plans comme ça de résorption, Gaudin, il a fait pareil à la rue de la République. Tu connais la rue de la République ? Ils ont transformé un peu ça en avenue parisienne, un peu bobo. Et ça marche pas, ça accroche pas, personne n'achète là-bas. Et qu'est-ce qu'il a fait pour faire ça ? Au début, c'était un coin très populaire là-bas. Il a mis des palissades comme ça, à bout portant. Des commerces et les gens du jour au lendemain ils n'avaient plus personne qui venait acheter. Ils étaient obligés de fermer boutique et c'est comme ça qu'il a réussi déjà à libérer toute la partie commerçante dans le public. Et après ils ont augmenté les loyers, forcément. Et donc les gens qui n'avaient plus accès à ces niveaux de loyer sont partis. Donc ça c'est des techniques aussi, des stratégies de politique publique. Ils ont rendu cette zone commerciale de moins en moins attractive. Quand on met des travaux, tu n'as pas envie de venir ici, de venir faire tes courses là. Il n'y a pas de place pour se garer, c'est la galère, etc. Donc comme il disait, ce n'est pas attractif. Et donc il y a une baisse de la fréquentation. Il faut savoir une chose, c'est que le propriétaire des lieux, de tous ces box, ça appartient à une seule personne. Couder. C'est-à-dire qu'il a lui, il a pu négocier avec la ville, en disant, je garde tout. Voilà, c'était sa propriété. Donc, il n'a rien à cirer de marquer les ambiances. C'est l'argent. C'est toujours pareil. Voilà. Mais les choses évoluent. Hein. C'est comme ça. Ouais.
2: Bon, celle-là, c'est un sans piment. Ceux qui n'aiment pas trop. Celle-là, c'est un piment.
20: Moi, je prends un piment. C'est piment, ça.
4: Parmi les souvenirs que vous avez au plus ce soir, il y a le fait de jouer aux cartes.
20: Oh purée, derrière. J'ai parti de la partie de cartes que je faisais avec Afi. Tellement que c'était passionné, mais il était inquiet, mais tu rappelles, tu m'as dit, trop de tension. Tu as triché.
2: Alors, pour vous dire, c'est les seuls. Hein. C'est les seuls. Ils se combinaient, ils s'arrangeaient avant. Tricher en fait, ils avaient des codes. Quand tu tournes la carte comme ça, c'est qu'ils sachent. En trichant, ils arrivaient à perdre.
20: Mais on a gagné souvent. Non, on a gagné très souvent.
2: C'est vous dire l'incompétence.
20: Tu n'as pas vu l'autre équipe ? Il y en avait un ? Non, mais attends.
2: Là, c'est vous. Mais non, trichant, ils arrivaient.
20: Ça nous est arrivé deux ou trois fois.
2: Les déroustes, on leur mettait. Hein. C'était Panis, comment ça s'appelle ? Marius.
20: Pagnol. Réactualisé.
2: Vas-y là. À sauce algérienne.
20: Tunisie, il y avait tellement de tension que. Tu me l'as dit tout le temps.
2: Qu'est-ce qu'on avait réglé à la même
20: chose ? Nous sommes amis, vous connaissez la contrée quand tu mets capot.
2: En trichant, on leur a mis capot.
20: Reste tranquille là.
2: Il est joué mille fois avec toi.
0: C'est doux.
20: Tu lui as dit.
2: Tout le monde raconte tout et n'importe quoi, Marcel. Comme ça, une légende, ça devient une histoire.
3: Tiens,
2: ça c'est connu à Marseille. C'est très, on va dire, fantasmé Marseille. Il y a beaucoup de choses qui sont fantasmées en vérité. Bon, certes, il y a un peu de la violence, mais en vérité, tout ce qui est derrière aussi, c'est très fantasmé.
3: Là où je ne suis pas trop d'accord, parce que je l'ai vécu plus que lui, c'est quand il parle de folklore, il y a une sacrée réalité.
2: Une sacrée quoi?
3: Il y a une violence réelle, tantôt, de tout temps. Voilà, moi, je sais de quoi je parle. D'ailleurs, il y a une chanson de Charles Aznavour, qui est très belle, que je vous recommande, qui résume, j'appelle ça mon hymne national. Parce que c'est Marseillais, c'est une nationalité.
2: Vaille Marseille.
3: Ah, les Vaille Marseille. Et où il dit, Marseille du trafic et ville de contrebande. Je te veux Chicago, mais tu as le carton. Le plus mauvais mélo te met les larmes aux yeux. Voilà. Le titre de la chanson d'Aznavour. Allez, Vaille Marseille. Vaille, c'est en provençal. Tu vois, Vaille. Allez, vas-y.
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8: L'épopée des radios offshore ne concerne pas seulement l'histoire des médias, mais aussi bien sûr celle de la musique. L'émergence de la pop britannique, qui va déferler comme un véritable raz-de-marée sur le monde, a été le moteur des radios maritimes. Cette histoire concerne aussi la mer. Ces bateaux, qu'on aurait bien voulu parfaitement immobiles, ont été des composants incontournables du paysage maritime, de la mer du Nord notamment. Et ils ont très vite été acceptés dans le monde des marins. Mais cette histoire est aussi représentative de l'évolution de la violence des États. Le 29 mars 1964, lorsqu'un journaliste du Times questionne le ministre britannique des Postes sur les premières émissions de Radio Caroline, ce dernier admet que le gouvernement ne peut rien faire car le navire se trouve dans les eaux internationales. Les différentes lois anti-radio offshore ne s'attaquèrent d'ailleurs pas directement aux bateaux, mais à leur soutien à terre. Mais le 19 août 1989, le coup de force des autorités néerlandaises et britanniques contre le Ross Revenge marque un véritable changement d'attitude. Pour décrire ce qui s'est passé, on a immédiatement parlé de raid. Le mot est tout à fait approprié. Ce n'est pas la première fois qu'un gouvernement a recours à la force contre une radio offshore dans un territoire qui n'est pas sous sa juridiction. En 1964, la plateforme de Rem Island, qui hébergeait Radio Nordsee, avait fait l'objet d'un assaut violent après que le gouvernement néerlandais ait promulgué un décret incluant ce territoire marin dans sa juridiction. En 1979, le bateau de Radio Paradise avait été arraisonné dans les eaux internationales par ce même gouvernement. Le 28 juillet 1987, les autorités américaines vont faire le coup de force contre le SARA pour faire taire Radio New York International. Ainsi, en cette fin août 1989, sur le Ross Revenge maintenant silencieux, l'équipage doit considérer une nouvelle donnée. Certains pays ne se contenteront plus de surveiller les abords des navires radio pour surprendre les tentatives de ravitaillement. Des États sont prêts à bafouer les lois internationales et à user de la violence pour faire taire les émetteurs marins. Les États ont bien compris qu'entre un assaut violent très bref et le temps et l'argent qu'il faut pour faire renaître une radio et surtout faire reconnaître le préjudice devant la justice, il y a un fossé qui a de quoi décourager. Et pourtant, le Ross Revenge n'a pas dit son dernier mot.

Depuis le navire, on sait que la radio a un public. Courrier des lecteurs du Times, 28 août 1989. Étudiant, et encore souvent par la suite, j'écoutais Radio Caroline. Le fait que cette station de radio soit illégale lui conférait sans doute un intérêt particulier. Et sa longévité a engendré une fidélité sans pareille chez ses auditeurs. La récente décision des autorités néerlandaises, avec le soutien du ministère du Commerce et de l'Industrie, d'interrompre la diffusion de Radio Caroline, est un événement regrettable et probablement un grand soulagement pour ceux qui contrôlent les ondes. Il serait encourageant pour tous les auditeurs de Radio Caroline que, suite aux procédures judiciaires qui pourraient être engagées contre les responsables de sa diffusion, le gouvernement puisse aider la station à reprendre ses émissions légales. Nombreux sont ceux qui considèrent ces programmes comme une alternative intéressante à ceux de la BBC et de l'IBA. Les passionnés se démèneront pour la faire revenir à l'antenne. Un gouvernement sensible et magnanime serait bien inspiré de contribuer à ce que cela se produise. Veuillez agréer, monsieur, l'expression de mes sentiments distingués. Neil Merritt, depuis Hampstead. Jeudi 31 août 1989. La réduction au silence de Radio Caroline, suite à une attaque contre son navire en eau internationale, a de graves conséquences pour les marins du monde entier. Le navire Caroline a été arraisonné par la force lors d'une opération menée par les Pays-Bas et soutenue par notre propre ministère du Commerce et de l'Industrie, qui justifie son action en prétendant que la station causait des interférences. Cela soulève la question de savoir pourquoi, si cela est vrai, les émissions ont pu se poursuivre pendant 25 ans, avant qu'une mesure ne soit prise. Veuillez agréer, monsieur, l'expression de mes sentiments distingués. G.R. Montgomery, depuis le Surrey.

0: pressentant une action violente contre le Ross Revenge, Peter Chicago avait caché du matériel quelques heures avant l'assaut. Il ne tarda pas à reconstruire un émetteur de fortune et à peine 6 semaines après l'attaque contre le navire radio, Caroline effectua un premier test de diffusion le 30 septembre 1989. Il s'agissait d'un véritable exploit, car tout le matériel radio à bord avait été méthodiquement détruit. Le lendemain, la station reprit des tests de façon plus longue. À midi, Caroline Martin reprend l'antenne. La station est de retour.
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Radio Caroline a donc encore une fois triomphé dans l'adversité et face à une violence d'État inouïe. Dans les premiers jours, Caroline Martin et Dave Asher se partagent l'antenne. Mais rapidement, ils vont être rejoints par d'autres DJ. Et la station va reprendre ses émissions 12 heures par jour. À la fin du mois d'octobre, le gouvernement britannique tenta une autre stratégie en attribuant la fréquence 558 mètres à une nouvelle radio de la catégorie Independent Local Radio. Il s'agissait de Spectrum Radio. La station manifesta sa solidarité avec Caroline et regretta d'être ainsi instrumentalisée contre la radio offshore historique. Le 1er novembre, Caroline relança les programmes religieux sous le nom Viewpoint. Ils étaient indispensables, car ils constituaient la seule ressource financière. Même si Caroline a pu reprendre ses émissions 6 semaines après le raid, cet épisode a marqué les esprits. Et de nombreuses personnes travaillant pour la radio à terre sont parties. Il ne reste qu'un petit noyau dur d'irréductibles que le gouvernement anglais traque sans relâche. Ils sont suivis et leurs téléphones sont mis sur écoute. Ainsi, c'est depuis des cabines téléphoniques ou des pubs qu'ils communiquent entre eux. Sur le Ross Revenge, on prit des mesures pour contrer toute nouvelle tentative violente. Le compartiment de l'émetteur fut sécurisé et son accès rendu plus compliqué. Il fallait passer par la salle des machines pour s'y rendre. Les portes furent équipées de verrous renforcés pour protéger le studio notamment. L'approvisionnement du Ross Revenge demeure très difficile, mais grâce à une chaîne de solidarité entre les auditeurs et des bateliers, le navire radio parviendra à recevoir des denrées et fournitures de première nécessité. Lors du raid, la discothèque avait été complètement détruite, et en raison des difficultés à se procurer des nouveautés, Caroline revint à une programmation plus pop-rock que Top 40. Car les disques qui parvenaient au navire, parfois donnés par les auditeurs, étaient davantage issus de ce format. Malgré ces difficultés, la station parvint à assurer des programmes sans interruption durant toute la fin de l'année 1989. Et le 9 janvier 1990, la puissance de l'émetteur fut considérablement accrue et Caroline put diffuser dans un rayon de près de 450 km. Mais des désaccords se font de plus en plus sentir au sein de l'équipe. Certains sont lassés des conditions difficiles pour maintenir la radio en onde. La météo de la mer du Nord, la surveillance constante des autorités britanniques et la perspective d'autres actions violentes. Un groupe fut constitué qui proposa de faire une demande officielle d'autorisation et de transférer la radio à terre. Mais un autre groupe, dont Ronan O'Reilly faisait partie, s'opposa à cette idée. O'Reilly affirmant que Caroline était légale depuis près de 26 ans. Des tensions apparurent aussi entre l'équipe à terre et les DJ sur le bateau. Ces derniers mesuraient mal les difficultés que leurs collègues devaient surmonter pour assurer les ravitaillements et transferts de personnel. Ainsi, les DJ avaient parfois l'impression que l'organisation à terre était très défaillante. Mais ce n'était pas le cas.

Le 27 septembre 1989, Abinathan comparut devant un tribunal israélien pour avoir enfreint une loi de 1986, interdisant à tout citoyen israélien d'avoir des contacts avec des dirigeants d'organisations palestiniennes. Nathan assuma qu'il avait plusieurs fois rencontré Yasser Arafat. Le procureur lui proposa de convertir la peine de 3 ans d'emprisonnement en une peine de 6 mois de travaux d'intérêt général. Mais le dirigeant de The Voice of Peace refusa, affirmant qu'il préférait aller en prison pour protester contre une loi qu'il qualifia d'antidémocratique, de barbare et absurde. Toujours libre, en attendant la sentence du tribunal, Nathan évoqua à l'antenne de la radio ses rencontres avec le dirigeant palestinien. Le 10 octobre, il commença à purger sa peine. Il avait été condamné à 6 mois de prison ferme et à une amende. Ce jour-là, The Voice of Peace diffusa une programmation de musique pour la paix. Le 23 novembre, une émission que l'on qualifierait aujourd'hui de libre antenne fut lancée par des journalistes depuis un petit studio à Tel Aviv. Elle était relayée vers le Peace Ship par une liaison téléphonique. Appelée Malaaza Shalom, que faire pour la paix ? Le programme permettait aux auditeurs de dialoguer entre eux et avec les journalistes sur le thème de la paix. Manifestement, la notoriété d'Abinathan et la médiatisation de son emprisonnement par la voie de la paix mettaient mal à l'aise les parlementaires israéliens. Et le 8 décembre, il reçut la visite d'un membre de la Knesset qui lui proposa l'amnistie s'il reconnaissait avoir commis une erreur en rencontrant Yasser Arafat. C'était mal connaître Abinathan que d'escompter un tel revirement de sa part. Et de fait, l'homme refusa en affirmant que c'était en pleine conscience qu'il avait rencontré le dirigeant de l'OLP. Le 9 février 1990, Abinathan fut libéré pour bonne conduite après avoir purgé 4 mois de sa peine. À sa sortie, il déclara qu'il continuerait à œuvrer pour la paix et qu'il renouerait le dialogue avec Yasser Arafat.

La Voix de la Paix restera une radio à part dans le phénomène des stations maritimes, de par son engagement politique. A-t-elle été la seule radio maritime à avoir joué ou voulu jouer un rôle politique ? On peut considérer que Radio Caroline a aussi, d'une certaine manière, eu un positionnement politique dans le fait que pendant toutes ces années d'existence, Ronan O'Reilly et ses différentes équipes n'ont cessé de questionner le droit international et le sujet de la souveraineté dans un territoire commun. Si la station s'est parfois positionnée ouvertement contre le parti travailliste britannique, ce fut uniquement en lien avec son activité médiatique. The Voice of Peace, même si elle était une radio très majoritairement musicale, par la force des choses, n'a jamais perdu de vue son but d'origine. Abinathan prenait régulièrement l'antenne pour exprimer des points de vue, et le Peace Ship a plusieurs fois été utilisé pour des missions humanitaires ou pacifistes. Cette tradition des radios offshore engagées dans un combat politique est peu connue, car il y a très peu d'exemples. En 1941, Estación Pirenei va être fondée par des exilés communistes espagnols. Elle émettra des programmes antifranquistes pendant quelques temps, depuis un chalutier en mer Noire. Diffusée en ondes courtes, Estación Pirenei faisait croire qu'elle émettait depuis les Pyrénées. Elle n'émettra que très peu de temps depuis un bateau. Par la suite, elle diffusera à terre depuis des pays d'Europe de l'Est. Entre 1950 et 1954, Radio Oscat utilisera un bateau ancré dans le port de Bayonne pour diffuser là aussi des programmes antifranquistes. Cette radio fut lancée par des séparatistes basques. Le gouvernement américain utilisa aussi parfois des navires pour relayer The Voice of America. Ce fut brièvement le cas en 1942, depuis l'USS Texas en Méditerranée, pour des programmes à destination de l'Afrique du Nord. En 1945, cette fois en mer de Chine, The Voice of America utilise à nouveau un navire. En 1952, c'est depuis un bateau ancré au large de l'île grecque de Rhodes que la Voix de l'Amérique diffuse des programmes en ondes moyennes et courtes, à l'aide d'une antenne maintenue en l'air par un ballon gonflé à l'hélium. Ce système inspira Laser 730 en 1984. Plus généralement, ces émissions de la Voix de l'Amérique depuis le courrier, c'était le nom du bateau, inspireront le modèle des radios commerciales flottantes. Un autre projet de radio offshore à but politique, largement oublié, va naître depuis la France. À partir du 15 avril 1989, d'importantes manifestations pour la démocratie et contre la corruption se déroulent sur la place Tiananmen à Pékin. Face à la contagion à d'autres grandes villes chinoises et à l'instauration sans effet de la loi martiale, le 20 mai, le gouvernement fait intervenir l'armée le 4 juin sur la place Tiananmen. Certaines sources évoqueront près de 10 000 victimes. La violence du gouvernement chinois provoque un émoi international et certains des contestataires qui ont pu quitter le pays décident d'organiser une résistance depuis l'étranger. Celle-ci doit bien sûr passer par la diffusion d'informations à destination de la population chinoise. On pense alors à une radio offshore. C'est en automne 1989, à Paris, qu'est fondée l'association Un bateau pour la Chine. À son origine, on trouve notamment la Fédération pour la démocratie en Chine, qui est la plus importante organisation de dissidents chinois à l'étranger. On trouve aussi plusieurs médias européens et américains, comme The Face pour la Grande-Bretagne et Actuel pour la France. Une grande part du financement vient de la diaspora chinoise et de Hong Kong. Un bateau est acquis et aménagé dans le port de La Rochelle. Il est rebaptisé « Déesse de la démocratie » et à sa proue figure une réplique de la statue qui portait le même nom et qui fut détruite par un char chinois au moment de l'assaut de la place Tiananmen. Il était prévu que les programmes débutent le 27 avril 1990, à peu près un an après le début des manifestations. Le point d'orgue devait évidemment être les 3 et 4 juin, à la date anniversaire de la répression sanglante. Des témoignages et reportages destinés à établir la vérité sur ces événements devaient être diffusés, ainsi que des informations sur la poursuite de la résistance à l'étranger, mais aussi en Chine. La radio devait aussi diffuser de la musique non censurée.
Il était prévu qu'elle émettrait 12 heures par jour. Un port taïwanais devait servir de point de ravitaillement. Bien entendu, les autorités chinoises réagirent assez vite, par le biais de leur ambassade à Paris, en évoquant, je cite, « un projet instigé par des criminels ». La rhétorique n'est pas surprenante.

Le 17 mars 1990, la déesse de la démocratie quitta le port de La Rochelle avec à son bord un équipage de marins, mais aussi des journalistes et des dissidents, ainsi que de nombreuses heures de programmes préenregistrés. Près de Gibraltar, un cargo chinois fonça délibérément vers le navire radio encore silencieux et faillit bien provoquer une collision. Au large des côtes libyennes, le bateau fut survolé à plusieurs reprises par des avions de chasse. Lors d'une escale à Djibouti, des diplomates chinois vinrent à la rencontre du navire et tentèrent de persuader l'équipage de renoncer au projet. Mais le bateau reprit la mer et arriva à Singapour pour un nouveau ravitaillement. À sa sortie du port, il fut brièvement encerclé par trois vedettes sans pavillon.

nous aussi, nous savons comment nous débarrasser d'un navire indésirable. Une allusion claire à la destruction du Rainbow Warrior de Greenpeace par les services de renseignement français en juillet 1985. Le 13 mai, la déesse de la démocratie entra dans le port taïwanais de Keelung et reçut un accueil triomphal de la population. Politiciens et hommes d'affaires influents de Taïwan vinrent lui rendre visite. Et le navire fit aussi la une de nombreux journaux télévisés des pays de la région. Même la presse internationale couvre l'événement. Mais l'euphorie va rapidement retomber.

Un émetteur ondes moyennes a été acheminé depuis Paris, mais les autorités taïwanaises le bloquent à l'aéroport Chiang Kai-shek. Apprenant la situation, Yang Jiaqi, président de la Fédération pour la démocratie en Chine, et Jean-François Bizot, directeur d'Actuel, se rendirent immédiatement à Taipei. Le 17 mai 1990, ils rencontrèrent le porte-parole du gouvernement taïwanais, qui leur déclara que la radio était illégale. Il faut dire qu'à l'époque, le président taïwanais Li Teng-hui tente d'amorcer une détente dans les relations entre l'île et la République populaire. Non seulement la déesse de la démocratie n'est franchement pas la bienvenue dans un tel contexte, mais surtout, si la radio était neutralisée par le gouvernement taïwanais, évitant ainsi à la Chine de s'engager, nul doute que ce serait très apprécié à Pékin. Le Bangkok Post révéla que depuis le 15 mai, le navire était sous la garde d'une dizaine de policiers taïwanais. Pour aggraver encore la situation, une mutinerie faillit bien éclater à bord, car l'équipage n'avait toujours pas été payé. Les promoteurs du projet durent admettre que la situation était quasiment insurmontable. Jean-François Bizot tenta au moins de sauver une émission pour le 4 juin, date anniversaire du massacre de la place Tiananmen. Une chaîne de télé japonaise était visiblement prête à apporter son concours. Mais le Japon refusa à son tour d'accueillir le bateau et son équipage. Il apparut clairement que si un an auparavant, le massacre avait été unanimement condamné par les pays de la région et que les dirigeants chinois étaient devenus infréquentables, tout cela était désormais oublié. Et il était évident qu'aucun pays, pour des raisons politiques, mais aussi économiques, ne souhaitait s'attirer les foudres de Pékin. La Chine n'allait donc visiblement même pas avoir besoin d'intervenir pour empêcher la déesse de la démocratie d'émettre. Les voisins de la région allaient s'en charger, et en plus, sans violence. Que demander de mieux ?

est devenue la déesse de la démocratie. Le bateau a été acheté en avril 1991 par un homme d'affaires taïwanais, Wu Mengwu, qui le transforma en un musée réunissant photos et témoignages sur les événements de la place Tiananmen. En 1995, Wu Mengwu sous-entendit que le gouvernement taïwanais n'était pas étranger à son acquisition du bateau et à sa transformation en musée de la répression du 4 juin 1989. Mais bientôt, des soucis financiers apparurent autour du navire. Le loyer portuaire n'était plus payé. Le Conseil taïwanais pour les affaires continentales pressa l'Organisation pour la réunification de la Chine, un organisme semi-officiel, d'acquérir le bateau. Décidément, la déesse de la démocratie continuait à se trouver au centre des relations entre la Chine et l'île séparatiste.

En mer du Nord, la situation se complique réellement pour Radio Caroline. Le Parlement britannique étudie une réactualisation du Marine Broadcasting Offence Act de 1967. Le 9 mai 1990, l'article numéro 159 est ajouté au projet de loi. Il autoriserait la Royal Navy à intervenir contre un navire radio

0: même en dehors des eaux territoriales. L'article exonérerait même de poursuites judiciaires toute personne participant ou favorisant une telle opération. Du jamais vu. Le 19 mai, Spectrum Radio débute des essais de transmission depuis un émetteur installé à Chelsea. Rappelons que cette station terrestre légale s'est vue attribuer la fréquence 558, fréquence utilisée depuis longtemps par Caroline. Il s'agit d'une nouvelle stratégie particulièrement machiavélique des autorités britanniques qui cherchent à utiliser une radio nouvellement autorisée pour brouiller le signal de Caroline. La radio offshore va communiquer à l'antenne sur cette situation et invite ses auditeurs à protester.
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0: Mais Spectrum Radio ne va pas se laisser instrumentaliser par le gouvernement. Le 29 mai, elle annonce le report de son lancement initialement prévu pour le 1er juin. Elle annonce aussi porter plainte contre l'Independent Broadcasting Association pour non-respect du contrat ayant occasionné une perte de revenus publicitaires. 2 jours plus tard, l'IBA attribua une seconde fréquence à Spectrum Radio en échange de l'abandon des poursuites judiciaires. Mais si Spectrum Radio accepta le marché, la station n'abandonna pas la demande d'indemnisation pour les sommes qu'elle avait dépensées dans la promotion de la fréquence 558 qui lui avait initialement été octroyée.
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0: C'était les DJ de la Haute-Mer, 40e épisode.

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3: Mesdames, messieurs, j'espère qu'en écoutant ce beau disque, vous ne vous êtes pas ennuyés. Je l'espère. Je dis de ce beau disque parce qu'il a été enregistré par des techniciens vraiment consciencieux.

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0: 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Et ce qui est vrai pour les canards, l'est vrai aussi pour les petits merdeux.
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3: Vous avez
4: déjà
3: vu ça?
4: Yes. Bonjour à tous les funky people. On est sur Radio Campus 92.2 pour une heure de pur funk. Salut Cham.
5: Et de pur groove. Salut Mar.
4: Yes, on va envoyer du super lourd. Accrochez vos ceintures et c'est parti avec Cham.
6: Je vais lui montrer qui s'est rajouté là.

Yes Yes en introduction, c'était les Lake of Afro, Recipe for Love, il y avait Marvillier, la BO du film Troubleman, le morceau c'était Main Theme of Troubleman, il y avait Duran Jones, With You, et à l'écoute c'est Myron and He, Do It.

Yes, yes, on poursuit avec Larry Graham, considéré comme l'amateur du slap, fondateur du groupe Graham's Central Station et membre de Sly and the Family Stone de 67 à 72. Ensuite, on le retrouve aux côtés d'un certain Prince de 1998 à 2012. Je ne saurais trop vous conseiller un de ses derniers albums, Rise Up. On s'écoute Easter Right, sorti en 1975.

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3: Bonjour, je m'appelle Inès Corbizet, je suis actuellement en Master 2 Sciences de l'Éducation et de la Formation et je réalise depuis 3 mois mon stage au sein de l'association Le Mail. Je suis au service jeune qui regroupe la consultation jeunes consommateurs, les actions de prévention et le dispositif tapage. Pendant mon stage, j'ai beaucoup travaillé autour de tapage, d'ailleurs c'est aussi le sujet de mon mémoire. Je m'intéresse à l'impact que ce dispositif peut avoir sur les jeunes, à la manière dont ils sont accompagnés, mais aussi à ce qu'ils en pensent eux-mêmes. Je m'intéresse également au lien qui se construit entre les jeunes et les professionnels dans le cadre de tapage et à la place que cette relation peut prendre dans leur parcours. L'idée de cet épisode est justement de leur donner la parole, de mettre en avant leur expérience et leur point de vue. C'est un projet que j'ai initié dans le cadre de mon mémoire avec l'envie de mieux comprendre ce que tapage leur apporte et de faire entendre leur voix. Donc autour de cette table ronde aujourd'hui, vous retrouverez Perrine, Joshua, Edan, Théo, Samy et Véronique.
4: Alors, moi je suis Aline, je suis journaliste à Radio Campus Amiens. On va commencer par quelque chose de très simple. Est-ce que quelqu'un peut m'expliquer ce que c'est tapage, peut-être par exemple Véronique ?
5: Bonjour à tous, moi je m'appelle Véronique Casella, je suis encadrante technique d'insertion sur le dispositif tapage au service de la prévention. Je suis bientôt un peu plus de 3 ans. Tapage, c'est du travail alternatif payé à la journée pour les 16-25 ans, en grande précarité, mais surtout dans les consommations ou en addiction.
4: Ok. Véronique, il y a beaucoup de choses qui vont tourner, en tout cas les thèmes vont tourner aussi autour du lien que tu as avec les jeunes. J'avais envie de te poser une première question, c'est comment tu es arrivée au MAI ? Quel est ton parcours ?
5: Alors, je suis une ancienne auxiliaire de vie sociale, diplômée d'État depuis plus de 25 ans. J'ai eu un accident de travail qui m'a coûté 3 ans d'accident, de rééducation. Et suite à ça, merci à la CARSAT, ils m'ont suivie pour un parcours professionnel. Donc, je ne pensais pas être éducatrice un jour ou encadrante technique d'insertion. Et ben, suite à ça, je suis partie faire quelques stages en immersion pendant mon accident de travail. Il a révélé que je pouvais être monitrice d'atelier et que j'étais en capacité de gérer une équipe de 25 personnes au quotidien. Voilà.
4: J'aimerais maintenant qu'on parle, qu'on présente, que les jeunes se présentent. Est-ce qu'on peut commencer par toi, Perrine ? Ok, pas de problème. Et ben Joshua, est-ce que tu veux bien prendre le micro et commencer par te présenter ? Raconte-nous un peu qui tu es, qu'est-ce que tu fais ici, peut-être ?
6: Alors bonjour, moi c'est Joshua Mbida, donc j'ai 18 ans. Et je travaille pour l'association Le Mail depuis environ 6-7 mois. Donc cette association, j'ai pris contact avec eux suite à mes hospitalisations à l'hôpital. Et concrètement, ils m'ont expliqué que si je voulais avoir un suivi gratuit et de qualité forcément, que je devais aller au Mail. Donc j'y suis allé, j'ai fait mes premières séances de psychologue, mes premières séances avec eux, qui se sont toutes très bien passées. Honnêtement, j'ai jamais eu d'aussi bon psychologue qu'au Mail. Et donc par la suite, on m'a proposé de rejoindre le dispositif tapage, donc le dispositif où on travaille donc généralement de 8h à 13h, 14h, 15h, ça peut un peu varier. Et donc ce sont des missions qui sont rémunérées à la journée. Et ça permet, tout simplement, je pense que pour les jeunes consommateurs et pour les jeunes qui n'ont pas grand-chose aussi à faire de leur vie, d'aider la communauté, hein, parce que concrètement, les plateaux, c'est plus pour aider la communauté. Et donc voilà, se retrouver à aider la communauté, être payé le jour même, avoir un accompagnement, un suivi psychologique, tout ça gratuit. Pour moi, ça m'a aidé, ça m'a sorti d'une phase assez compliquée de ma vie. C'est-à-dire que on a les accompagnements nécessaires et les responsables, les gérants, ils sont très très gentils, quoi. C'est-à-dire que pour ma première expérience, la première fois que je travaillais là-bas, J'ai toujours été très bien accueilli par Véronique, toujours le sourire aux lèvres, toujours positive. Et j'ai trouvé ça assez cool parce que moi, je suis quelqu'un d'assez solitaire. Donc j'ai pu apprendre pas mal de choses, comme le travail d'équipe. Que le travail d'équipe, ça pouvait payer en fait, simplement. Juste le fait aussi de travailler avec plusieurs personnes, ça peut développer une ambiance conviviale qu'on aime et au final on s'y fait et qu'on n'ait pas l'impression de travailler en fait. Donc voilà pour moi.
4: Génial. Aidan, toi tu peux me dire un peu comment tu es arrivé à ta page et à l'association Le Mail aussi, ouais. Et peut-être quel est l'intérêt pour toi ?
1: Bien sûr. Je m'appelle François Aidan, j'ai 21 ans, ça fait à peu près 7-8 mois que je suis sur ta page. J'ai découvert ta page grâce à Jérémy de La Passerelle. Il m'a conseillé ta page parce que j'avais pas de travail, ça faisait un an que j'ai pas travaillé. Et je me sens plutôt pas mal à ta page. Moi, personnellement, ça m'aide à finir les fins de mois ou tout simplement m'acheter à manger ou des trucs comme ça. Parce que j'ai pas énormément de ressources. Même pour niveau consommation, etc., ça aide à arrêter ou alors à diminuer. Tout simplement parce que t'es à 4 heures sur un plateau en train de travailler, etc., et en travaillant, tu sens pas vraiment le besoin de prendre des substances, etc. Donc ça peut aider vraiment des personnes.
4: Samy, est-ce que tu peux me dire comment tu es arrivé au Mail et quand tu as commencé à ta page et si tu veux continuer par exemple sur ce que ça t'apporte ?
7: Ben moi, ça fait 2 ans que je suis au Mail, que en fait, j'arrive pas à partir, j'ai envie de rester là, clairement. Et parce que je me sens bien, j'arrive à m'adapter au niveau de mon addiction, j'ai bien diminué, je me sens bien, j'ai un bel esprit d'équipe, j'ai tout qui est en forme, c'est bien.
4: Et est-ce que tu vas être obligé de partir ou est-ce que tu peux un peu rester par exemple, quelles sont les conditions pour bénéficier de ta page ?
5: Alors effectivement Samy, c'est un cas particulier parce que ça fait 24 mois qu'il est avec nous ce mois-ci. Et normalement, c'est 24 mois en insertion. Seulement, une petite dérogation étant donné son parcours sans suivi. Et il faut savoir que Samy n'a jamais voulu être suivi ou être accompagné par les travailleurs sociaux ou l'équipe éducative ou les psychologues. Aujourd'hui, il s'avère que Audrey n'est pas là, mais je voudrais la remercier, qui a réussi à dire à Samy, écoute, t'as besoin d'un suivi, Samy, viens me voir. Avec moi c'était pas possible parce que je pense qu'il y a une affinité autre. Donc avec Audrey ça s'est super bien passé. Résultat, il va en consultation de temps en temps voir Audrey et pour pouvoir aussi libérer parce que là il dit tout va bien, mais quand on dit que tout va pas bien quoi.
4: Et qu'est-ce que ça te fait toi Samy d'entendre que justement de te rendre compte que tu pouvais être suivi, d'avoir dit d'accord, d'avoir été ok pour être suivi dans ce cadre-là?
7: En fait, j'ai réfléchi et j'ai vu que en fait, ouais, j'en avais besoin aussi. Du coup, j'en ai profité.
4: Ça n'a pas été un trop dur de prendre cette décision-là ?
7: Non, je l'ai fait par envie en fait. Je me suis dit pourquoi pas quoi. Peut-être que ça m'aiderait finalement, ouais.
4: Et finalement, du coup, ça t'a aidé ?
7: Oui.
4: Théo, est-ce que toi tu peux me dire depuis combien de temps tu fais partie de ta page et comment tu as connu Le Mail ?
8: Moi, ça fait 10 mois que j'ai commencé ta page. Comment j'ai connu ? Je crois qu'on avait, c'est mes éducateurs de rue, je crois qu'ils m'en avaient parlé. C'est tout. Moi, je suis venu ici pour la petite, en vérité. Si vous voulez savoir.
4: Ouais, mais pourquoi pour ta petite fille, du coup, qui a 7 mois ?
8: 7 mois, ouais.
4: Ok, et du coup, c'était pourquoi, quand tu dis tu es venu pour la petite, c'était pourquoi exactement ?
8: Ouais, parce que comme tout le monde, dans tous les foyers, en fin du mois, c'est un peu la galère. Donc quand il faut une boîte de lait ou compagnie, je suis bien content de venir bosser et puis de pouvoir lui acheter. Pour son plaisir à elle, si c'est un jouet ou un truc comme ça.
4: Et du coup, est-ce que tu peux me dire ce que ça te fait à toi aussi, en plus bien sûr de t'aider dans ton quotidien, ce que ça te fait de participer et de faire ta page depuis 6 mois ?
8: Ben moi j'avais arrêté toute activité professionnelle. J'étais plongé dans une routine où c'était je me lève, je fume, je joue à la console, je me lève, je fume, voilà. Depuis que j'ai fait ta page, j'ai repris un rythme. En vérité, c'est ça, j'ai repris un rythme. J'ai l'envie de bosser parce que du coup, moi, là, maintenant que j'ai re-goûté au travail, ça dépanne, certes, comme je dis tout le temps, mais c'est pas un truc où on peut s'éterniser. Mais c'est bien parce que ça m'a donné envie d'aller de repartir voir ailleurs et avoir un contrat par la suite dans une entreprise, quoi.
4: Tu veux rester encore un peu à ta page, puis après partir, essayer de trouver du travail autrement après ces quelques mois accompagnés par ta page.
8: Ouais, c'est ça. Moi, en gros, c'est évoluer pour que ma petite, elle manque de rien.
4: Est-ce que c'est le cas pour vous autres, par exemple, Aidan, Joshua, est-ce que vous avez des perspectives un peu d'avenir, des envies, des choses qui vous ont remotivé en participant à ta page?
1: Ouais, totalement. Bah, ça te remet dans le monde du travail. Retravailler 4 heures ou 5 heures, ça dépend les heures que tu fais. Ça t'aide à, comment dire, assumer une demi-journée. Et puis après, au fur et à mesure, faire 3 jours, 4 jours, etc., ainsi de suite, jusqu'à reprendre dans le monde du travail. Puis avoir un CDD, un CDI, c'est ce qu'on cherche tous, je pense.
4: Joshua, tu veux dire quelque chose en plus? Ouais, vas-y.
6: Autre le monde du travail, il y a aussi dans la vie de tous les jours que j'ai bien compris que ça servait d'être manuel. C'est-à-dire que là-bas, j'ai pu apprendre à faire des activités manuelles, comme la peinture, des herbages, etc. Et j'ai bien compris que moi, je pouvais appliquer ces connaissances. Parce que par exemple, ma mère, elle vit dans une maison avec un jardin. Comme elle s'y en occupe pas, c'est assez vite le bordel. Du coup, ça me fait plaisir de moi avoir les compétences pour rendre la maison propre, nettoyer tout, enfin faire du désherbage mais chez moi en fait, concrètement pour la maison. Et je me suis rendu compte que les compétences qu'on acquiert ici, elles peuvent nous servir dans le travail, mais aussi dans la vie de tous les jours.
4: Et toi, Samy, est-ce que t'as des perspectives d'avenir? Est-ce que tu as envie de... Ça t'a motivé à t'ouvrir à des jobs, à chercher?
7: Concrètement, maintenant, j'arrive plus à me réveiller tôt que tard avant. Parce que avec ce qu'on consomme, c'est dur de se réveiller le matin, quoi. En fait, t'as la flemme, t'as pas envie, mais finalement, au fur et à mesure, t'as le goût, en fait, du travail et tu y arrives facilement.
4: Est-ce que tu cherches dans un domaine particulier? Est-ce que par exemple t'as fait un truc qui t'a plu et tu te dis en fait ça c'est plus pour moi? Tu, par exemple Joshua, tu parlais de d'être manuel, de désherber, etc. Oui. Ça, est-ce que t'as un exemple qui est à peu près pareil, quoi?
7: Oui, c'est j'aimerais bien aussi travailler dans l'espace vert, mais à une condition que je fais pas beaucoup d'heures en mode d'avoir un contrat, commencer par un contrat de 20 à 25 heures et finir par 35 et voir après.
4: Et pourquoi t'aurais besoin de ce type de contrat-là? Est-ce que tu peux m'expliquer?
7: Parce qu'en fait, j'ai un peu peur de commencer et de pas vouloir finir et d'arrêter au bout d'un moment.
4: Véronique, est-ce que tu peux rebondir sur les témoignages des jeunes? Qu'est-ce que tu en penses? Quel est l'intérêt pour toi, mais du côté professionnel de ta page, avec tous les témoignages qu'on vient d'entendre?
5: Alors, merci à vous les jeunes, parce qu'effectivement, Samy, je te rejoins. Pour toi, c'est très compliqué de trouver ta voie. Je pense que tu l'as pas encore trouvée parce que tu es bon dans tous les domaines que tu pratiques avec nous. Tu es assidu, parfois trop, mais il vaut mieux être trop que pas assez. Pour ton avenir, moi, je le vois différemment. On en reparlera en individuel, mais pour moi, je le vois différemment. On parle beaucoup de couture, de stylisme et tout ça. Je pense que t'es vraiment là-dedans, Samy, et que c'est pas parce que t'as 21 ans que tu peux pas repasser des concours, retourner à l'école ou faire des formations. Il y a pas d'âge pour retourner à l'école ou en formation. Et ça, il faut que tu le gardes en tête. Et c'est pas parce que tu vas rater une fois que tu vas pas y retourner une deuxième fois. Les concours, ça se passe comme ça. Parfois, on échoue, mais la preuve. Un jour, tu m'as dit, ouais, je déteste la peinture. Rappelle-toi le premier plateau qu'on a fait ensemble. Et une semaine après, tu m'as dit, putain, j'adore ça, Véro, en fait. J'aime trop ça. Vu le résultat que tu t'accomplissais, oui, effectivement. Donc, pour moi, non, je pense que t'as ta place ici, effectivement, c'est sûr. Mais tu es quelqu'un qui est très complet, qui fait vraiment attention quand je parle, même si t'es pas d'accord avec moi. Et c'est ça qui est bien. C'est que c'est pas grave. Et moi, c'est ce que j'aime chez vous, les jeunes, c'est qu'on n'est jamais d'accord, mais qu'on part sur de bonnes bases, du genre, tu travailles pas comme moi, tu travailles pas comme Théo, comme Perrine, comme Joshua ou Aidan, mais à la fin, vous avez tous le même résultat, les gars. Et pour moi, c'est le plus important. En ce qui concerne Théo, si t'es là, c'est pas seulement pour ta fille, c'est pour toi. Parce que si Théo est pas là, la petite, elle est pas là. Et Théo, toi, t'es différent, parce que toi, t'es en capacité d'aller dans le monde du travail et d'affronter le monde du travail. que Samy, pas encore. C'est trop fragile. Toi, les 35 heures, ça ne fait pas peur. T'es prêt à battre des murs, t'es prêt à monter, enfin, à monter à la colline pour aller chercher je ne sais quoi. Effectivement. Mais toi, t'as un CDI qui t'attend bientôt. Donc, Inch'Allah. Pour Edan, d'abord, merci à vous trois. Pour Edan, c'est encore différent. Edan, pour moi, c'est un mec qui doit t'embaucher au mail. Un peu comme Stéphane Hurier. Parce qu'il est polyvalent dans tous les domaines. C'est-à-dire que aussi bien du désherbage, monter des meubles, faire de la peinture, voilà, réparer des outils. Et ça, j'en suis convaincue. Je commence à bien vous connaître, à vous cerner. Et je pense que ouais, il y a pour vous deux, il y a des CDI qui sont à la porte, pas très loin. Voilà. Et dans quelques mois, j'espère plus voir vos bouilles et que vous venez retaper à ma porte en disant Véro, ça y est, le CDI, il est là. Voilà. Pour Joshua, c'est différent aussi parce qu'il n'y a pas longtemps qu'il est avec nous et que ça a été très compliqué pour Josh parce qu'effectivement, il n'est pas manuel du tout. Et que le premier plateau, je m'en souviens comme si c'était hier. Et je rigolais parce que je me disais, bon, tant pis, on va le laisser faire. Et j'analyse. Et c'est vrai que tu as fait des plateaux de peinture. C'était très compliqué. Mais à la fin, tu es quand même resté. Tu as fait le job et tu as tout déchiré. Pour les espaces verts, c'est pareil. Je te remercie d'entendre de ta voix que tu fais pour ta maman, des choses comme ça. Parce que quand tu fais appel à un artisan pour devenir désherber, ça coûte beaucoup d'argent. Mais quand nos parents nous voient faire des choses sans demander, je crois que tes parents doivent être fiers de toi. Donc merci pour ça. Maintenant pour Perrine, je vais te laisser la parole, jeune fille. Parce que j'ai beaucoup de choses à dire sur toi, alors qu'il n'y a pas longtemps que tu es avec nous. Mais je crois que c'est toi qui m'as le plus surprise sur le plateau. Donc si tu me le permets, je vais te passer le micro.
9: Donc moi c'est Perrine et je suis sur les plateaux tapage depuis 3 mois maintenant, presque 4. Et donc j'ai découvert le dispositif grâce à mes consultations mail. On m'a orientée parce que j'avais des problèmes de consommation et c'est toujours le cas. Mais depuis que je participe à ce dispositif, il y a beaucoup de choses qui ont changé dans ma vie. Je pense que j'ai évolué, même s'il y a encore beaucoup de chemin à faire. Et j'ai pu découvrir qui j'étais à nouveau, parce que j'étais, je pense, un petit peu perdue. Et grâce à Véronique et même à tout le groupe, quoi, tous ensemble, je pense que ça m'a aidé. Et ça m'aide. J'espère que ça pourra continuer encore un petit peu. Là, j'envisage de m'inscrire dans une école maintenant, parce que ça m'a aidé à me réveiller, à reprendre, on va dire, une routine saine. Même si parfois c'est encore difficile.
4: Tu veux rebondir ?
5: Oui, effectivement, Perrine, c'est difficile, mais tous les jours tu es à l'heure. Quand tu ne peux pas venir, tu m'appelles, tu me préviens. C'est ce que je demande à tous les tapageurs. Je pense que c'est déjà énorme vu ton parcours de vie. Et quand tu dis que effectivement c'est une routine, mais c'est une très bonne routine. C'est un quotidien qui te correspond et qui te va bien, de te lever de bonne heure, de savoir que quelqu'un t'attend, que tu vas être utile à quelqu'un, et que dans le collectif. T'es quand même super apprécié. Que quand t'es pas là, les gars, ils demandent pourquoi elle est pas là. Donc, surtout quand t'es prévu sur un plateau. Donc ça, c'est important. J'ai un super collectif. C'est pour ça que je remercie d'abord Samy. Parce que comme t'es le plus ancien, et que tu as fait le job d'un salarié, pour moi, qui est embauché au mail. Parce que Samy, t'as mis tout le monde, comme on s'était dit, dans la bienveillance, dans la gentillesse, dans la bienséance. Alors que très peu de jeunes de ton âge peuvent le faire, Samy. Et je crois que t'en es pas conscient. Donc il faut que tu prennes plus de confiance en toi. Et que, voilà, garde cette pêche de porter tout le monde autour de toi. Et quand tu vois que ça merde sur les plateaux, merci encore de rattraper le coup.
4: Alors on a entendu Véronique du coup un peu faire un retour par rapport à vous, à qui vous êtes, etc. Est-ce que vous pouvez me dire aussi à votre tour maintenant ce que Véronique vous apporte et comment elle le fait? Qu'est-ce que ça vous apporte?
7: Moi j'avais un peu peur. En fait quand j'arrivais à tapage je connaissais personne et en fait c'est pratiquement la seule, on va dire, qui m'a mis à l'aise et j'ai réussi à plus m'adapter au niveau du travail, etc. Et avec elle, c'est trop bien, c'est trop cool.
4: Et pourquoi c'est trop bien, trop cool? Qu'est-ce qu'elle fait de bien?
7: Parce qu'on se sent bien, en fait. Quand on nous dit quelque chose qu'on n'arrive pas à comprendre, ben, on nous fait comprendre, mais dans notre rythme à nous, les jeunes, pas comme quelqu'un qui nous parle.
5: Comme dans une entreprise.
7: Oui,
5: c'est
7: voilà,
5: ça que tu as peur.
7: Fait, c'est
5: ça que tu dis.
7: C'est pas en mode on va te tac, tac. Tu vois.
5: On n'est pas là pour te casser. Ici, ouais, vous êtes là que pour évoluer. Ta peur à toi, Samy, c'est vraiment l'entreprise, c'est la crainte des salariés, du jugement des autres.
7: Ouais,
5: c'est pour ça que tu dis que tu veux travailler à mi-temps ou à temps partiel, et pas autrement. Mmh. Et c'est vrai que, oui, effectivement, pour toi, du temps plein, c'est pas possible. Et t'as toujours peur du jugement, mais t'en auras toujours, Samy, des jugements. On peut pas s'entendre avec tout le monde dans une entreprise, par contre, on peut respecter l'autre pour ce qu'il est. Mmh. Et je vous l'ai toujours dit sur les plateaux, chacun de nous est différent ici, avec nos bagages, avec nos galères, nos soucis, mais à côté de ça, c'est ce que je vous disais, à chaque fois on s'y retrouve. Tu travailles comme ça, Théo travaille différemment, ou Edan, ou Josh, ou Perrine, mais à la fin, le résultat, il est là. Et en entreprise, Samy, si ça va pas, ben, tu vas expliquer au patron ou à ton chef de service, en lui disant gentiment les choses, si ça ne matche pas, au revoir monsieur. Et c'est tout. Vous n'avez pas d'obligation. La vie, elle est faite comme ça. Tu auras des CDD, ça te plaît, c'est bien, ça ne plaît pas, tu as le droit de dire au revoir gentiment. Un CDI, c'est pareil, Samy. Et je comprends pourquoi tu veux faire du mi-temps. Et tu as tout à fait raison. Tu as trop de charges à la maison pour être à tremplin sur un travail. D'accord ? N'oublie jamais que toi, t'es le papa de la famille. Ou tu dois gérer une famille de 6. D'accord ? À 21 ans, je ne connais pas beaucoup de gens qui gèrent 6 personnes dans une famille, dont les parents. Ok ? Retiens ça.
7: Merci beaucoup.
5: Non, merci à toi.
4: La question, c'était, on a entendu Véronique un peu faire le retour sur vous, sur votre avenir, comment vous vous êtes rencontrés, comment vous travaillez. Est-ce que vous avez un retour à faire à Véronique et comment elle vous accompagne ? C'était ça ma question.
6: Ouais, carrément. Bah, de toute façon, je peux vous faire l'histoire du début à la fin. C'est-à-dire que la première fois que j'ai contacté Véronique, c'était pour savoir s'il y avait un plateau disponible. Elle m'a dit oui, il y en avait un sans problème. Donc je me lève le lendemain assez tôt, donc c'était vers 8h15 qu'on devait se rendre là-bas. Et donc j'arrive devant le grillage, un peu perdu, parce que je ne sais pas à quoi m'attendre, je ne sais pas combien de personnes il y aura, et je ne sais surtout pas ce que je vais faire en fait. Du coup j'arrive là-bas un petit peu patraque, je vous dirais, c'est le mot. Et au final on m'ouvre la grille, je vois Véronique, super souriante, super accueillante. Du coup, ça m'enlève déjà un poids un petit peu sur quel genre.

0: m'accompagne sur tout. C'est-à-dire que moi, sur mon plateau, quand j'ai commencé mon premier plateau et que je galérais un petit peu, elle est directement venue me voir, me montrer comment on faisait, comment ça se passait, etc. Elle me disait, si tu as trop du mal, tu laisses pour quelqu'un d'autre. Mais c'est pas pour autant que j'ai pas pu apprendre à faire ce que les autres font. Maintenant, je peux faire tous les plateaux sans problème. Et donc, l'accompagnement aussi, au niveau de la vie sociale, concrètement, c'est elle qui nous propose pour les paniers repas, c'est elle qui nous propose pour les événements. Et ça sera toujours elle qui viendra vers vous pour vous proposer maintes et maintes choses qui sont toujours des choses à accepter, honnêtement, jamais à refuser, parce que c'est que du bien, et en fait, elle veut que du bien pour vous. Donc voilà.
1: Aiden, est-ce que tu as quelque chose à rajouter, peut-être, sur le lien, sur ce que Véronique t'apporte, et comment ça se passe au quotidien ?
2: Ouais, totalement. Véro, c'est une personne qui est, comment dire, tout le temps là pour nous. Elle a fait des dingueries pour nous, elle se donne à 200%, notamment même à l'extérieur. Si jamais par exemple on a besoin d'un moyen de locomotion, quoi que ce soit, elle se démène pour trouver un vélo, un truc ou quoi que ce soit. Les bons alimentaires, pareil. Enfin bref, que ce soit à l'intérieur ou à l'extérieur du tapage, elle est tout le temps là pour nous, elle nous demande de nos nouvelles, etc. C'est franchement une équipe en or.
1: Théo, est-ce que tu peux me dire un peu comment tu travailles avec Véronique ? Qu'est-ce que ce travail t'apporte, et notamment avec le lien que vous pouvez tous et toutes entretenir avec Véronique ?
3: Après, comment je travaille avec Véronique ? En vrai, je pense que maintenant, elle me fait confiance. Hein. Quand j'arrive sur les plateaux, elle sait déjà. Après, moi, je la vois pas comme pas ma chef. C'est quelqu'un de ma famille, parce que c'est la famille, Véro. On s'était tout le temps arrangé ensemble. À chaque fois qu'il y a quelque chose qui va pas, je viens la voir, on s'arrange toujours. Que ce soit dans la vie professionnelle comme personnelle, en vérité. Parce que même en off, il y a beaucoup de fois où on s'est arrangé. Enfin, moi, je sais pas, mais en tout cas, elle m'a arrangé beaucoup. Il y a beaucoup de choses qu'elle fait pour nous en off qu'elle montre pas forcément aux gens, par peur d'être mal vu, entre guillemets. Mais ouais, il y a pas de négatif en vérité. Justement, si on a envie de venir, c'est aussi pour ça. C'est parce qu'il y a, on se sent pas comme dans une entreprise, mais comme dans une famille. Voilà.
1: Perrine, est-ce que tu as rajouté quelque chose ? Est-ce que tu souhaites rajouter quelque chose ?
4: Bien sûr, moi je dirais que Véronique, c'est une personne qui est officielle avec tout le monde, et du coup qui rend les personnes qui l'entourent officielles obligatoirement. Et je la remercie parce que elle fait avancer les gens en qui elle a confiance. Et j'espère qu'elle a confiance en moi, parce que moi, j'ai confiance en elle.
1: Et il y a beaucoup d'émotions autour du plateau. J'aimerais un petit peu parler, si tu l'acceptes, Véronique, de me dire... Quand Théo parlait, tu as dit « Je suis pas ta chef, je suis ta collègue. » Est-ce que tu peux m'expliquer ça ? Est-ce que tu peux m'expliquer pourquoi tu te sens collègue et
5: pas sa chef ?
1: Exactement, et tu fais un petit peu famille en fait, enfin, c'est ce que Théo a dit, je reprends simplement.
5: Alors effectivement, je ne veux pas que les tapageurs pensent que je suis supérieure à eux. Je leur dis toujours que, pour les rassurer, qu'effectivement, on démarre tous dans la vie par un petit bout de chemin, une galère ou une belle vie. On n'est pas tous nés qu'une belle étoile. Seulement, moi j'essaye de faire au mieux pour vous accueillir avec ce que je suis, avec mes tripes. Tout ce que je peux vous donner, les gars, les filles, je vous le donne, à la hauteur de ce que vous me rendez. Parce que quand je vous demande d'être là à 8h, 8h15, vous êtes là. Quand je vous demande d'être présent et que vous ne pouvez pas être présent, et que je vous demande de m'appeler, il est arrivé que l'un d'entre vous, vous êtes cinq, il y en a quatre qui se sont déjà permis de m'appeler à 3h du matin, à 5h, parce que vous saviez que si vous ne m'appelez pas, vous ne m'envoyez pas un message pour me prévenir, je me serais retrouvée dans la merde le matin. Donc ça, je trouve que c'est bravo, parce que vous n'êtes pas obligé de le faire. Vous pouvez très bien attendre 8 heures, puis dire, je préviendrai qu'à 8 heures, et elle se débrouillera. Là, vous faites les choses dans les règles de l'art, même si je vous le porte qu'à 8 heures, c'est pas grave, mais vous le faites quand même. Aussi, si je vous accueille comme ça, les jeunes, c'est que vous avez des parcours de vie très compliqués, et que quand on vient de là où vous venez, on ne peut que vous accueillir les bras ouverts. On ne peut pas

0: faire autrement. On n'a pas le droit, nous, adultes, parents, moi je suis grand-mère, je n'ai pas le droit d'accueillir les jeunes d'une autre façon que celle que je fais aujourd'hui. Ou alors il faudrait que je change de place, il faudrait que je change de métier et que j'aille travailler ailleurs. Voilà.
1: Et qu'est-ce que toi, personnellement, ça t'apporte de faire ce métier aujourd'hui? Je pense que c'est parfois un peu dur, parfois ça apporte beaucoup de joie, beaucoup d'émotions, comme aujourd'hui. Qu'est-ce que ça t'apporte à toi?
0: Alors tout d'abord, je veux juste que les jeunes comprennent qu'ils ne sont pas des bons à rien, comme je l'entends régulièrement. C'est pas parce qu'ils sont dépendants à une consommation ou à une addiction, peu importe la conso ou l'addiction, parce que on oublie, on parle beaucoup de conso, mais on oublie les paris sportifs, on oublie le sexe, on oublie les petits trucs légaux, et c'est pas pensable. Donc les consos, c'est pour tout le monde. En France, je crois qu'il y a 90% des gens qui consomment, peu importe la chose, mais des paris sportifs, des jeux, enfin voilà, j'en passe. Moi, ce que je vois, c'est qu'avec eux, je veux plus les voir en souffrance. Je veux qu'ils vident leur sac et qu'ils arrêtent d'être culpabilisés de ce qu'on leur a fait subir. Voilà, on n'a pas tous des parents, on n'a pas tous une belle famille, on n'a pas tous des bonnes personnes qui nous entourent dès la naissance. C'est pas grave. On fait avec. Et la famille, on se la construit. Je vous l'ai déjà dit, je vous le redirai. La famille, c'est nous qui la construisons. C'est pas nos parents, c'est pas nos frères et sœurs, si on en a, ou... Non, c'est vous qui allez la construire, les jeunes. Et moi, c'est ça que j'arrête pas de vous dire. Et quand je vois que vous êtes pas bien, ben, je suis pas bien, mais je trouve des solutions. Et quand je trouve pas de solution, ben, je vais embêter les collègues. C'est pas grave. J'ai cette chance d'avoir... je vais prendre Cyrine, parce que c'est elle la plus ancienne et qui a vraiment mis ses tripes au... sur le projet Tapage, et je lui ai jamais dit, je lui ai déjà dit merci, mais je lui ai jamais dit autant, parce que vraiment, c'est une personne avec qui Tapage a démarré super bien avant l'arrivée de Cyrine, mais dès que Cyrine est arrivée, c'était l'apocalypse. Pour nous, c'était royal, voilà, pour employer le terme vraiment. Je pense que les jeunes qui sont là, qui la connaissent, donc Edan, surtout Samy, Théo après, Cyrine a fait beaucoup pour nous. Elle a mis Tapage en avant. Elle est venue sur les plateaux. Elle nous a filmé. Elle nous a encadré. Elle a posé des questions. Elle est restée du temps avec les jeunes. Elle a vraiment pris sur son temps pour aller les faire grandir et les rassurer dans leur accompagnement, dans leur mission des plateaux. Et moi, ça m'apporte une richesse énorme et vous me rendez heureuse, les gars. Et merci à Inès, pardon. Inès, excuse-moi, je ne peux pas t'oublier. Si aujourd'hui on est réunis, c'est quand, grâce à toi. Merci pour tout ce que tu as fait. J'ai jamais vu une stagiaire en si peu de temps, en 3 mois, venir autant sur les plateaux. Tu es notre bonbon. On nous a demandé de ne pas t'appeler comme ça, mais tu es notre douceur du quotidien, Inès. Il était important que je te le dise.
2: Ouais.
0: Et quand on a dit le bonbon, j'ai eu la réflexion de la direction et je comprends parce que ça peut être mal interprété. Mais pour nous, le bonbon, c'est vraiment notre douceur. C'est comme si on prenait un caramel beurre salé le matin en petit déjeuner pour qu'on soit tous heureux. Voilà, donc merci pour tout Inès, vraiment merci du fond de mon cœur.
1: Merci à toi Véro et merci à vous tous aussi de m'avoir aussi bien accueillie lorsque je suis arrivée sur ta page. Et c'est vrai que ce dispositif, il apporte beaucoup plus. J'ai vraiment créé du lien avec chacun d'entre vous. Et franchement, je vous remercie de m'avoir vraiment aussi bien accueillie et de m'avoir fait partager d'aussi bons moments à vos côtés.
0: Faire mieux. Avec une personne comme toi, on pouvait pas faire mieux. Merci à toi.

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1: Mais tu es le premier à dire. Une fois de plus, je te pars un flagrant délit de tous les
0: contrats. Dis-moi, vas-y, je t'attends.
1: Tu dis, il n'y a pas besoin d'avoir les moyens pour avoir une bonne équipe.
0: Eh ben, il n'y a pas besoin d'avoir les moyens pour bien jouer.